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1: Bonjour à tous, aujourd'hui gros plan sur Icare. Hassan Atiyé, connu sous le nom de scène Icare, est un auteur-compositeur-interprète franco-libano-sénégalais, né en 1983 à Dakar, au Sénégal. Après l'obtention de son bac, il s'installe en France pour poursuivre ses études. En parallèle, il chante dans des cafés de Montpellier. À la fin de son cursus, il obtient un MBA et travaille comme courtier en banque. En 2008, une amie l'inscrit à la Nouvelle Star. Il fait un passage remarqué dont l'émission termine à la 4e place. Après l'aventure, il entame une carrière musicale prolifique. Un an après l'émission, il dévoile son premier album, Au bord du monde, puis Lumière noire en 2011. En 2014, il sort son 3e album, La Somone et Adieu, je t'aime en 2018. Son style musical oscille entre la pop, le rock et la chanson française avec des textes souvent introspectifs et poétiques. Icare a collaboré avec diverses artistes, notamment Axel Red. En 2022, il sort l'album Des millions d'années, suivi en 2023 par Nos Futurs, un album de duo avec des artistes tels que Mentissa Slimane ou encore Garou. Côté vie privée, Icare est marié à Rena Awili depuis le 22 décembre 2023. Le couple a officialisé sa relation en 2024 lors de l'avant-première du film Bob Marley One Love. En 2024, il publie Tout le monde né avec des ailes où il raconte comment il est sorti de ses addictions. En juin 2024, il confie à Frédéric Lopez avoir été accro à la drogue et à l'alcool au début de sa carrière, n'arrivant pas à gérer la notoriété. Le 24 octobre 2025, il remporte l'émission Mask Singer sous le costume du lapin. On se retrouve très vite avec d'autres infos. 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
1: Bonjour à tous. Dans l'actualité musicale du jour, on parle d'MC Solar. Rien ne se perd. Claude MC Solar réédite son opus iconique 5e As. Le chanteur et rappeur offre un cadeau de taille à ses fans en sortant une version inédite de son 5e album studio 5e As, qui fête d'ailleurs son 25e anniversaire. Partagé en 2001 et certifié double disque de platine, 5e As a marqué les générations par la finesse de ses mélodies et la justesse de ses mots, porté notamment par des titres mythiques comme Solar pleure, La vie est belle ou encore Hasta la vista. En tous les cas, MC Solar s'est bel et bien confié. L'album trouve donc une deuxième vie grâce à cette réédition qui comprend notamment une version internationale intitulée 50 Ace. Serait-il un clin d'œil au titre La Belle et le Bad Boy? Entendu dans le final de la série américaine Sex and the City, l'interprète MC Solar donne quelques détails. « Chaque fois que je vais dans un pays étranger, en Angleterre, en Allemagne ou aux États-Unis, on me dit « Yo, la belle et le bad boy », a-t-il expliqué. En tous les cas, eh bien, cette sortie de cette édition anniversaire de 5e As est d'ores et déjà disponible, notamment en tirage ultra limité de cette édition internationale avec l'album en double vinyle couleur crème Fifth Ace, sorti à l'export uniquement et contenant des titres exclusifs. Également en double vinyle de couleur or, en double vinyle standard et une version également de CD en édition limitée. On se retrouve très vite avec d'autres actualités musicales.

Hello, hello tout le monde, bienvenue en ce dimanche, c'est Johan, ça me fait plaisir de vous retrouver, on est partis tous ensemble pour un nouveau bon réveil, j'espère que tout se passe bien pour vous. En ce week-end, vous êtes peut-être encore au lit en train de profiter, eh bien relax, vous faites bien, si vous êtes en train de petit déjeuner, bon appétit à vous, et sinon, si vous êtes déjà en train de profiter de votre journée, vous avez bien raison de le faire. En tout cas, vous le savez, vous avez fait le bon choix avec le bon réveil, puisque je suis là avec plein de petits rendez-vous en plein cœur de cette émission, on va s'intéresser à de l'actualité. On va parler d'actualité showbiz, actualité tech, notre nombre du jour. Nous aurons également la petite question du dimanche. Et on termine chaque heure de l'émission avec notre petite info insolite. Et à l'inverse, pour débuter chaque heure de l'émission, c'est l'éphéméride qui d'ailleurs arrive dans un instant. Et dans celui-ci, on va remonter l'histoire. On a aussi de la musique qui vous accompagne tout au long de l'émission. Passez tous une excellente matinée avec nous dans le bon réveil.

Merci d'être avec nous dans le bon réveil de ce dimanche 4 octobre, le 277e jour de l'année. Il en reste 88 à faire en 2026. On en profite pour souhaiter une bonne fête à toutes les Aures, les Aurianes, les François, les Francs et les Francis. Et pour le proverbe du jour, à petit présent, petit merci. Et comme chaque matin, on remonte l'histoire pour s'arrêter ce matin en 1830, car c'est le 4 octobre qu'est proclamée l'indépendance de la Belgique à la suite d'une insurrection qui avait débuté au Théâtre Royal de Bruxelles avec une représentation d'un opéra d'Auber, La Muette de Portici. Voilà donc pour ce petit retour dans l'histoire. Dans un instant, on va se poser la petite question du dimanche. Ce sera juste après un peu de musique.

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Vous êtes toujours en plein cœur du bon réveil et vous le savez, chaque dimanche, j'aime me poser une petite question qu'on s'est sûrement tous posée au moins une fois, mais dont on ne connaît pas forcément la réponse. Et ce matin, eh bien, comme il n'a pas fait super beau ces derniers jours, je me suis demandé pourquoi, lorsqu'on prend un parapluie, on nous dit qu'il ne faut pas l'ouvrir à l'intérieur car cela porte malheur. Donc on se demande d'où vient cette croyance. Et tout d'abord, ce que l'on peut dire, c'est qu'il n'y en a pas qu'une, mais plusieurs. Si l'on s'intéresse juste au côté pratique, c'est au XVIIIe siècle que les parapluies avec des mécanismes en métal voient le jour. Le problème, c'est qu'ils ne sont pas très fiables, notamment à cause des ressorts qui pouvaient sauter à n'importe quel moment, ce qui est très dangereux, et donc on conseillait d'ouvrir son parapluie dans un endroit dégagé à l'extérieur, et cela est resté. Mais forcément, il y a eu des croyances autour de cela, car des familles pauvres se servaient d'un parapluie chez eux lorsque le toit n'était pas étanche pour se protéger, et donc ouvrir son parapluie rappelait cette situation qui portait malheur. On pourrait également remonter plus loin à l'Égypte ancienne où on considérait que d'ouvrir un parasol chez soi pour se protéger du soleil était un manque de respect envers la divinité du soleil, et pour punir ce manque de respect, il punissait tout le monde habitant dans cette maison. Voilà ce que je pouvais vous dire sur cela, et vous l'aurez compris, cette superstition a plusieurs explications, et je vous laisse donc choisir celle qui vous parle ou qui vous plaît le plus, et pendant ce temps-là, nous, on poursuit en musique.

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1: Et voici l'horoscope de ce dimanche. Nous sommes le 4 octobre. Avec les béliers, ne ratez pas l'occasion de vous surpasser en attaquant vos tâches avec une détermination sans faille. Les taureaux, vous ressentirez un nouveau bien-être et une grande joie de vivre. Gémeaux, vous profiterez des bonnes choses de la vie. Cancer, un sourire, un mot pour faire rire, une motivation hors du commun. Votre joie de vivre fait plaisir à voir. Les lions, ne vous découragez pas. Les vierges, vous saurez montrer que vous êtes un élément indispensable et motivé. Balance, votre ténacité, votre perspicacité feront pencher la balance de votre côté. Et les scorpions, vous pourrez consolider vos relations. Sagittaire, dans le cadre de votre travail, vous aurez l'impression que les choses vous échappent. Capricorne, vous devrez préserver vos intérêts. Les Verseaux, célibataires, vous évoluerez dans une atmosphère très fleur bleue. Enfin, les poissons, soyez naturels, cela suffira à toucher. Bonne journée et à demain. 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

0: Merci de passer la matinée avec nous dans le bon réveil. J'espère que tout se passe bien pour vous en ce dimanche. Et vous le savez, on a des nouveaux rendez-vous depuis le début de la saison en plein cœur de votre bon réveil. Et notamment en première heure, on s'intéresse à de l'actualité showbiz. Et ce matin, même si on parle d'une personnalité, c'est pas forcément du showbiz, puisque je vous parle de Marc Carney, le Premier ministre du Canada, qui suscite de l'intérêt dans sa prise de position face aux États-Unis avec la pression qu'ils mettent sur le Canada pour des accords commerciaux. Et c'est surtout son retrait des négociations qui a marqué, car pour une fois, un pays ne se couchait pas face aux exigences de Donald Trump. Et pour cela, il est rentré dans la liste des personnes qui pourraient être élues personnalité de l'année par le Times Magazine, bien que le favori soit le nouveau maire de New York, Zohran Mamdani. Cela montre quand même qu'aux États-Unis, on donne de l'importance à ce qui se passe de l'autre côté de la frontière. Mais il y a aussi une autre reconnaissance qui ne ferait pas plaisir au président Trump, car Marc Carney serait en liste pour remporter le prix Nobel de la paix, une récompense que convoite tant le président américain, disant qu'il aurait dû remporter ce prix plus que quiconque, je cite. Le Time explique que l'impact de Monsieur Trump a contribué à créer un nouvel ordre mondial, de plus en plus façonné non pas par des systèmes ou des institutions, mais par la volonté d'un seul homme, et Marc Carney représente cette résistance que n'ont pas fait les Européens ou les Asiatiques. On poursuit votre bon réveil dans un instant en parlant insolite, mais avant ça, on repart en musique.
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0: comme les autres.
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3: Vous n'avez aucune idée de ce que vous transportez.
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Et dans le Bon Réveil, vous le savez, on termine l'heure en parlant insolite. Et pour cette première info de la matinée, on part au Canada pour s'intéresser à un concours qui s'est déroulé le week-end dernier à Toronto dans le cadre du festival Smokpalooza. Et le but de ce concours, c'était de manger le plus de poutine possible en 10 minutes avec 5 000 $ qui étaient promis au vainqueur. Et même si la poutine est une spécialité canadienne, eh bien au final, c'est un Américain qui remporte le concours. Il s'appelle Joey Chestnut et il aura mangé 21,25 livres de poutine en 10 minutes, ce qui représente quand même 9,7 kg. Et oui, c'est déjà impressionnant, mais il ne s'agit pas d'un record car celui-ci date de 2019 et c'est déjà Joey qui le détient. À l'époque, il avait réussi à manger 28 livres de poutine. Notez que le festival Smokpalooza est une célébration consacrée à la poutine et à la culture entourant ce mets emblématique du Canada. Allez, on termine l'heure en musique en

Hello tout le monde, bienvenue. Si vous venez d'arriver à l'instant, c'est Johan et vous êtes toujours en plein cœur du bon réveil. Ça me fait plaisir de vous accompagner comme chaque week-end. J'espère que tout se passe bien pour vous, que si vous avez la chance d'être en repos, eh bien que vous en profitiez bien. Sinon, eh bien peu importe ce que vous faites, vous avez fait le bon choix en choisissant le bon réveil. Il y a plein de petits rendez-vous pour vous accompagner tout au long de cette nouvelle heure. On va s'intéresser notamment à notre nombre du jour pour parler d'une actualité sérieuse, mais toujours de façon décontracté. On parlera également tech dans notre infotech, de l'info insolite en fin d'émission pour détendre tout cela. Et dans un instant, c'est notre éphéméride qui arrive. Et vous en avez l'habitude, dans celui-ci, bien sûr, on remonte l'histoire. On a aussi de la musique qui nous accompagne. Passez tous une excellente matinée avec nous dans le bon réveil.

Merci d'être avec nous dans le bon réveil de ce dimanche 4 octobre, le 277e jour de l'année. Il en reste 88 pour 2026. On en profite pour souhaiter une bonne fête à toutes les Or, les Oriane, les François, les Franck et les Francis. Pour le proverbe du jour, à petit présent, petit merci. Et pour notre second retour dans l'histoire, direction cette fois-ci 1898, puisque c'est le 4 octobre que débutent les travaux pour construire le futur métro à Paris. Celui-ci est prévu d'être lancé 2 ans plus tard pour l'exposition universelle et ce sont 2000 ouvriers qui vont y travailler jour et nuit pour que cela soit possible. Voilà donc pour ce petit retour dans l'histoire. Dans un instant, on revient en 2026 avec notre nombre du jour. Mais avant ça, on écoute de la musique.

Vous êtes en plein cœur du bon réveil et il est temps de passer au nombre du jour qui est 100 pour ce matin. Et on s'intéresse à un classement qui a été fait par le New York Times et qui vient donc d'être dévoilé. Et il s'agit des 100 meilleures séries télé du 21e siècle. Et ce que l'on peut dire, c'est que, comme souvent avec ce genre de classement, cela divise pas mal les internautes avec certaines séries qui n'apparaissaient pas dans celui-ci. On a pu lire entre autres « Où sont les Sopranos ?» Girls est nul et ne mérite pas un si bon classement. The OA, sérieusement. Pour certains commentaires, le journal a pu répondre, comme pour Les Sopranos, où ils expliquent que les premiers épisodes ont été diffusés en 1999, donc la série ne peut pas faire partie de ce classement. En tout cas, pour le top 3, on retrouve Mad Men en 3ème position, devancé par The Wire, et c'est Breaking Bad qui arrive en tête de ce classement. Notez qu'il y a une seule série canadienne qui apparaît dans celui-ci. Il s'agit de Schitt's Creek, qui est classée 34ème. Elle avait été diffusée sur CTV entre 2015 et 2020, et elle avait remporté de nombreux prix prestigieux, dont plus de 30 prix écran canadiens, 2 prix Critics' Choice Télévision, 9 Emmy Awards et 2 Golden Globes, celui de la meilleure série télévisée, et celui de la meilleure actrice pour Catherine O'Hara. Voilà donc pour ce nombre du jour. Dans un instant, on s'intéresse à notre infotech. Mais avant ça, on écoute de la musique.

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1: La météo pour ce dimanche 4 octobre, les pluies centrales pourraient progresser vers le bassin parisien, le quart nord-ouest près de la Manche conserverait du beau temps, à l'est c'est doux et variable, jusque sur les Alpes, la Côte d'Azur et la Corse, le temps sera orageux en Roussillon et au sud de la Garonne. Les températures pour ce dimanche matin, 11 degrés pour Lille, 13 degrés à Cherbourg et Brest, 15 degrés pour Paris et Strasbourg, 15 à Dijon, 17 degrés pour Bordeaux et Lyon, 18 à Biarritz, 19 degrés pour Toulouse, Nice, Marseille et Ajaccio. Et pour ce dimanche après-midi, entre 19 et 20 degrés le long des côtes de la Manche, 20 degrés sur l'Alsace, 23 à 25 sur la Nouvelle-Aquitaine, 24 degrés en région parisienne, 25 sur l'Occitanie et la vallée du Rhône, 25 également sur la Côte d'Azur, autour du golfe du Lion et 27 degrés pour la Corse.

Allez, il est temps de passer à notre actualité tech et on s'intéresse à SpaceX qui, il y a quelques jours, a fait décoller une nouvelle fusée Starship. Celle-ci mesure 124 mètres et il s'agissait là du 14e vol d'essai. Celui-ci a duré 10 heures et il a permis de voler en orbite autour de la Terre à 275 km de hauteur avec une vitesse de 28 000 km/h quand même. De plus, 26 satellites de nouvelle génération ont été déployés. Mais surtout, eh bien, selon SpaceX, cela est une nouvelle phase palpitante, hein, selon leurs mots, afin de faire des tests de ravitaillement de la fusée quand elle sera en orbite. Si tout cela se passait normalement, elle a dû faire 6 fois le tour de la Terre avant de revenir et finir sa course dans le Pacifique. Pour ce qui est de l'étage intérieur, car cette fusée se compose en deux parties, eh bien, pas longtemps après le décollage, elle est retombée dans les eaux du golfe du Mexique. Et notez qu'à terme, ces essais devraient servir à Starship pour alimenter le programme lunaire de la NASA qui fait appel à l'entreprise d'Elon Musk depuis plusieurs années maintenant. Allez, dans un instant, on va poursuivre et terminer votre bon réveil en parlant insolite. Mais juste avant ça, c'est de la musique qui nous accompagne.

On arrive déjà à la fin de votre bon réveil. J'espère que ça vous a plu. En tout cas, vous le savez, on termine comme d'habitude en parlant insolite. Et pour cela, direction l'Australie, car il y a quelques semaines se déroulait là-bas le marathon de Sydney. Et pour récompenser tous les participants, une belle médaille avait été fabriquée avec d'un côté une artiste autochtone, Ambrose Killian, qui avait dessiné un mandala de 42 semi-circulaires qui représente chaque kilomètre de la course. Et de l'autre côté, on pouvait voir différents monuments emblématiques de la ville que les participants pouvaient voir durant leur parcours, une vraiment belle médaille. Mais si je vous en parle ce matin dans ces insolites, c'est qu'il y avait un raté. En effet, les organisateurs avaient dit « regardez attentivement et vous trouverez l'histoire du parcours dans les détails ». Et le problème, eh bien, c'est que des personnes ont vraiment regardé attentivement et se sont aperçues que parmi les monuments gravés, on y retrouvait le stade de foot, l'Allianz Arena. Et celui-ci, eh bien, il se situe à 16 000 km de Sydney puisqu'il est à Munich en Allemagne. Donc avec ça, ce qui est sûr, c'est que cette médaille restera collector. C'est avec ça que l'on vient conclure ce week-end de Bon Réveil. J'espère donc que ça vous a plu. J'espère vous retrouver en pleine forme, même endroit, même heure, samedi prochain. D'ici là, je vous souhaite à tous une excellente journée et une très belle semaine. À la semaine prochaine, bye bye.

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1: Bonjour, bonjour à tous. La crise des lycées qui a pris une tournure nettement politique. Matignon attribue les blocages à la France insoumise et ce qui appelle ses relais de l'ultra-gauche. En s'appuyant sur une note de renseignement, Jean-Luc Mélenchon rejette ces accusations en bloc. Il a estimé hier que la mobilisation de mardi, le 6 octobre, n'était qu'un point de départ. Ce troisième acte s'accompagnera d'une grève dans l'éducation nationale. Les Français, eux, restent solidaires. 62% jugent la mobilisation justifiée. Autre temps fort, le bilan de ces deux semaines, vendredi, 735 établissements ont été perturbés et le ministre de l'Intérieur a dénombré plus de 5000 interpellations depuis lundi. Côté blessés, plus de 300 pompiers et gendarmes pour la seule journée de jeudi et 65 personnels de l'éducation nationale depuis le début. La facture, 7 millions d'euros de dégâts en Île-de-France, jusqu'à 30 millions en Auvergne-Rhône-Alpes. Ces violences nourrissent des plaintes de part et d'autre. À Saint-Ouen, l'homme dans le Val-d'Oise, un adolescent de 14 ans, a été grièvement blessé au visage par un tir policier. Sa famille a déposé plainte pour tentative d'homicide volontaire. À Belfort, c'est un policier en civil qui a été roué deux coups vendredi. Là aussi, une enquête pour tentative d'homicide est ouverte et plusieurs suspects ont été identifiés. À Nantes, le lycée Nelson Mandela incendié restera fermé jusqu'à la Toussaint. À présent, les prisons françaises n'ont jamais été aussi pleines. 90 020 détenus au 1er septembre pour 63 348 places. Selon des chiffres publiés hier, une densité de 142% et 8 347 matelas posés au sol. À noter aussi un tour de vis sur les routes. Téléphoner au volant peut désormais coûter une suspension de permis partout en France. De 15 jours à 6 mois s'y ajoutent 135 euros d'amende et 3 points à moins. Du côté de la justice antiterroriste, 5 personnes ont été mises en examen pour financement du Hamas via 2 associations humanitaires. Elles contestent les faits. Et toujours hier, la région Hauts-de-France a reconnu une cyberattaque chez 2 de ses prestataires. Nom, adresse électronique et peut-être coordonnées bancaires ont été dérobées. Et enfin, côté culture, sérieuse déconvenue pour Digger, le dernier film de Tom Cruise, 180 millions de dollars de budget, moins de 10 millions sur son premier week-end. C'était votre Flash Info, passez un très bon dimanche à tous.
2: Bonjour à toutes et à tous, voici votre flash d'information en Provence verte. Côté météo, le ciel sera souvent chargé aujourd'hui, avec un temps changeant et des averses possibles en fin d'après-midi. Il fera 23 degrés vers 14h avec un vent d'est faible à modéré. Demain matin, ciel voilé et 16 degrés au plus frais avec un vent d'est assez faible. À Saint-Maximin, la police municipale a permis de retrouver plusieurs instruments de musique qui avaient été volés quelques semaines auparavant. Les agents les ont découverts cachés dans les broussailles, puis ont retrouvé leur propriétaire grâce à leurs recherches auprès de la Croisée des Arts. Les instruments ont été remis à la gendarmerie. Pour les personnes à la recherche d'un emploi, les inscriptions pour devenir policier adjoint dans le Var se terminent demain, lundi 5 octobre. Le recrutement est accessible sans condition de diplôme pour les candidats âgés de 18 à moins de 30 ans. À Corrance, le centre de création Le Chantier prépare sa nouvelle saison avec une nouvelle équipe à sa tête. José Robody devient président et Sylvie Agnorte-Paz prend en charge la programmation. La présentation de la saison 2026 à 2027 aura lieu vendredi 9 octobre à la Fraternelle à l'occasion d'un ciné-concert. La soirée débutera à 19h30 avec une rencontre, puis présentation de saison à 20h30 et ciné-concert à 20h45. À Garéoul, samedi 10 octobre à 16h, l'église Saint-Étienne accueillera le concert « Chant sacré du monde ». Plus de 70 choristes de l'ensemble vocal Cantabile et de la chorale de Cassel en Allemagne proposeront un programme allant de la musique baroque au gospel en passant par les musiques sacrées africaines. La participation est libre. Et à Carcès, rendez-vous le week-end prochain, samedi 10 et dimanche 11 octobre, pour la première édition du Salon de la gourmandise. Producteurs, artisans et créateurs de spécialités gourmandes seront réunis à la salle Oustaou Pertouti de 10h à 19h. L'entrée sera gratuite. C'était votre flash d'information locale sur Radio Couleur Sud. Très bonne journée à tous. 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

Bonjour à tous les amis, j'espère que vous avez passé une bonne semaine. C'est le rendez-vous avec Sur un air d'accordéon et votre pote Michel Pruvot. Ah, j'espère que ça va bien. Bon, ça c'est le rendez-vous radio parce qu'il y a le rendez-vous télé tous les jours, 13h30, 15h, qui s'appelle aussi Sur un air d'accordéon. Aujourd'hui, je vous propose de retrouver un duo encore. Le duo Buch, Myriam et Frédéric Buch, les Vosgiens. Alors, mais avant de les accueillir, je vais vous faire un extrait de mon album Top du Musette, volume 3. Un arrangement d'une valse russe, Les yeux noirs. C'est parti.

Après les yeux noirs, j'espère que vous avez les yeux bleus. Le duo donc Bûche, Myriam et Frédéric, c'est nous les artistes du Grand Est. C'est normal puisqu'ils sont des Vosges. C'est une marche disco.

On retrouve le duo Bush tout à l'heure. Là, je vous emmène avec une chanson que j'aime particulièrement. Et si vous n'avez jamais été à Menton, donc en vacances, ou si vous ne connaissez pas du tout Menton, écoutez bien les paroles. Vous allez découvrir la ville de Menton et ça va vous inciter à y aller pour la fête des citrons ou autre chose. Menton, perle de la France, extrait de mes albums, les plus belles chansons d'amour.

Après le roi du cygne, mon pionnier Gus Viseur, Dio Buche de retour, avec donc Myriam et Fred, romance campagnarde, c'est une valse.

On retrouve le duo Bûche tout à l'heure, le temps que je vous interprète un paso doble, et après vous aurez l'agenda, à Rosas en Espagne. Oh là là, on a des souvenirs là-dedans. Allez, c'est parti.

0: Alors les amis, maintenant la petite musique qui vous annonce que je vais donner les bons tuyaux de votre pote Pruvot. Alors sachez que le dimanche 11 octobre, alors là à Cuc, au village de vacances Stella Maris, déjeuner dansant à partir de midi, avec le duo Muriel et Momo, votre ami Michel Pruvot, réservation 03 21 94 73 65. Également, samedi 17 octobre, alors là un grand rendez-vous, Franvillé. Franvillé, c'est entre Amiens et Albert. Un super thé dansant organisé par les copains et donc à la salle des fêtes de Franvillé à 14h30. Et là, le duo Sepp Resta, Michel Pruvot. C'est un samedi après-midi, samedi 17 octobre. Réservation 06 89 18 06 83. Alors notez également que le dimanche 18 octobre, un grand rendez-vous de l'accordéon. Grand thé dansant à Hénin-Beaumont avec l'association La Renaissance des accordonistes héninois. 14h30, 18h30 dans la salle d'Arcy, rue Louise Michel. Pour vos réservations, un seul numéro, 07 60 49 47 96. C'est Cathy qui vous attend. Les places sont en vente également pour le grand gala au théâtre municipal d'Aville. N'oubliez pas, dimanche 25 octobre, c'est un spectacle assis. On accueillera le duo d'amour, Frédéric et Caroline. On aura aussi la venue exceptionnelle de Damien Poyard. On aura Adeline Blondin, le chanteur Francis Durand chez ses belles chansons. Et puis aussi votre ami Michel Pruvot. Et évidemment, le chanteur vedette invité, Christian Delagrange. Les places sont en vente à la brasserie d'Artagnan, à Ville, c'est à côté d'Intermarché. Vous pouvez y aller pour choisir vos places. Sinon, vous pouvez nous réserver et on s'occupe de vos places au 03 22 31 34 89. Et puis, eh ben, les réservations sont ouvertes. On enregistre donc 60 nouvelles émissions au Grand Cabaret de Vieux-Berquin. Les 2, 3, 4, 5 novembre prochains. Donc, si vous voulez réserver pour venir danser, vous serez filmé. C'est toute la journée. 03 28 42 75 75. Attention, les places sont limitées. Alors ne vous laissez pas surprendre. Au Grand Cabaret Cœur de Flandre, donc à Vieux-Berquin, 2, 3, 4, 5 novembre prochain. Vous voulez en savoir plus, eh bien consultez ma page Facebook, Michel Pruvot officiel. Pour retrouver la télé, eh bien c'est sur donc ma télé. Donc la chaîne TNT de l'Aisne, c'est Canal 34. Voilà, vous savez tout. Maintenant, on retrouve ma petite chanson d'amour.
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0: Ma petite chanson d'amour aujourd'hui, ce sera un duo que vous aimez puisqu'on est dans les duos. Le duo Michel et Jean. Ouais. Donc moi-même avec mon copain Jean Réveillon. Vos souvenirs d'amour. J'espère qu'ils sont bons. En tous les cas, on vous les chante.

0: Bonjour, bonjour à tous. La crise des lycées qui a pris une tournure nettement politique. Matignon attribue les blocages à la France insoumise et ce qui appelle ses relais de l'ultra-gauche. En s'appuyant sur une note de renseignement, Jean-Luc Mélenchon rejette ces accusations en bloc. Il a estimé hier que la mobilisation de mardi, le 6 octobre, n'était qu'un point de départ. Ce troisième acte s'accompagnera d'une grève dans l'éducation nationale. Les Français, eux, restent solidaires. 62% jugent la mobilisation justifiée. Autre temps fort, le bilan de ces deux semaines, vendredi, 735 établissements ont été perturbés et le ministre de l'Intérieur a dénombré plus de 5000 interpellations depuis lundi. Côté blessés, plus de 300 pompiers et gendarmes pour la seule journée de jeudi et 65 personnels de l'éducation nationale depuis le début. La facture, 7 millions d'euros de dégâts en Île-de-France, jusqu'à 30 millions en Auvergne-Rhône-Alpes. Ces violences nourrissent des plaintes de part et d'autre. À Saint-Ouen, l'homme dans le Val-d'Oise, un adolescent de 14 ans, a été grièvement blessé au visage par un tir policier. Sa famille a déposé plainte pour tentative d'homicide volontaire. À Belfort, c'est un policier civil qui a été roué de coups vendredi. Là aussi, une enquête pour tentative d'homicide est ouverte et plusieurs suspects ont été identifiés. À Nantes, le lycée Nelson Mandela incendié restera fermé jusqu'à la Toussaint. À présent, les prisons françaises n'ont jamais été aussi pleines. 90 020 détenus au 1er septembre pour 63 348 places. Selon des chiffres publiés hier, une densité de 142% et 8 347 matelas posés au sol. À noter aussi un tour de vis sur les routes. Téléphoner au volant peut désormais coûter une suspension de permis partout en France. De 15 jours à 6 mois s'y ajoutent 135 euros d'amende et 3 points à mois. Du côté de la justice antiterroriste, 5 personnes ont été mises en examen pour financement du Hamas via 2 associations humanitaires. Elles contestent les faits. Et toujours hier, la région Hauts-de-France a reconnu une cyberattaque chez 2 de ses prestataires. Nom, adresse électronique et peut-être coordonnées bancaires ont été dérobées. Et enfin, côté culture, sérieuse déconvenue pour Digger, le dernier film de Tom Cruise, 180 millions de dollars de budget, moins de 10 millions sur son premier week-end. C'était votre Flash Info, passez un très bon dimanche à tous.
1: Bonjour à toutes et à tous, voici votre flash d'information en Provence verte. Côté météo, le ciel sera souvent chargé aujourd'hui, avec un temps changeant et des averses possibles en fin d'après-midi. Il fera 23 degrés vers 14h avec un vent d'est faible à modéré. Demain matin, ciel voilé et 16 degrés au plus frais avec un vent d'est assez faible. À Saint-Maximin, la police municipale a permis de retrouver plusieurs instruments de musique qui avaient été volés quelques semaines auparavant. Les agents les ont découverts cachés dans les broussailles, puis ont retrouvé leurs propriétaires grâce à leurs recherches auprès de la Croisée des Arts. Les instruments ont été remis à la gendarmerie. Pour les personnes à la recherche d'un emploi, les inscriptions pour devenir policier adjoint dans le Var se terminent demain, lundi 5 octobre. Le recrutement est accessible sans condition de diplôme pour les candidats âgés de 18 à moins de 30 ans. À Corrence, le centre de création Le Chantier prépare sa nouvelle saison avec une nouvelle équipe à sa tête. José Robody devient président et Sylvie Agnorte-Paz prend en charge la programmation. La présentation de la saison 2026 à 2027 aura lieu vendredi 9 octobre à la Fraternelle à l'occasion d'un ciné-concert. La soirée débutera à 19h30 avec une rencontre, puis présentation de saison à 20h30 et ciné-concert à 20h45. À Garéoule, samedi 10 octobre à 16h, l'église Saint-Étienne accueillera le concert « Chant sacré du monde ». Plus de 70 choristes de l'ensemble vocal Cantabile et de la chorale de Cassel en Allemagne proposeront un programme allant de la musique baroque au gospel en passant par les musiques sacrées africaines. La participation est libre. Et à Carcès, rendez-vous le week-end prochain, samedi 10 et dimanche 11 octobre, pour la première édition du Salon de la gourmandise. Producteurs, artisans et créateurs de spécialités gourmandes seront réunis à la salle Oustaou Pertouti de 10h à 19h. L'entrée sera gratuite. C'était votre flash d'information locale sur Radio Couleur Sud. Très bonne journée à tous.

Salut tout le monde, on est dimanche le 4 octobre. Comment allez-vous? Ça va? Ce sont les matins pas chagrins qui débutent. Louis Kings avec vous pendant 3 heures, de la bonne humeur, de la bonne musique, des petites infos. L'équipe est là au grand complet, hein. On est tous là sur le pont pour vous accompagner en ce dimanche matin dans la bonne humeur. Et puis on va débuter ce matin pas chagrin avec du bon son. On est là pour vous en mettre plein les oreilles. Et pourquoi ne pas s'écouter par exemple Vanessa Carlton. Allez, on écoute Vanessa Carlton et on revient juste après pour tout connaître sur la météo. Bon dimanche à tous.

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1: La météo pour ce dimanche 4 octobre, les pluies centrales pourraient progresser vers le bassin parisien, le quart nord-ouest près de la Manche conserverait du beau temps, à l'est c'est doux et variable, jusque sur les Alpes, la Côte d'Azur et la Corse, le temps sera orageux en Roussillon et au sud de la Garonne. Les températures pour ce dimanche matin, 11 degrés pour Lille, 13 degrés à Cherbourg et Brest, 15 degrés pour Paris et Strasbourg, 15 à Dijon, 17 degrés pour Bordeaux et Lyon, 18 à Biarritz, 19 degrés pour Toulouse, Nice, Marseille et Ajaccio. Et pour ce dimanche après-midi, entre 19 et 20 degrés le long des côtes de la Manche, 20 degrés sur l'Alsace, 23 à 25 sur la Nouvelle-Aquitaine, 24 degrés en région parisienne, 25 sur l'Occitanie et la vallée du Rhône, 25 également sur la Côte d'Azur, autour du golfe du Lion et 27 degrés pour la Corse.
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Bientôt 8h30, hein, dont vos matins pas chagrin. On est déjà une demi-heure que nous sommes ensemble. Ça va vite, hein, quand même. On est là avec le meilleur de la musique, comme chaque matin. N'oubliez pas les petites actus, hein, comme l'horoscope, juste après les 8h30. Et puis, différentes petites chroniques qui viendront égayer votre matinée. Côté musique, c'est Adamo et Oliver Ruiz qui débarquent. Mais qu'est-ce qu'il a, ce Georges? On se le demande, d'ailleurs. Hein. Il vend des petites capsules pour une machine à café, entre autres. Allez, on se l'écoute. On revient d'ici quelques minutes. Belle matinée.

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2: Bonjour à tous, l'horoscope de ce dimanche, on débute avec les béliers, privilégiez les sorties, suivez vos envies, amusez-vous tout simplement. Les taureaux, votre sens de l'humour fait mouche, actuellement vous marquez des points. Les gémeaux, vous allez une nouvelle fois prouver votre valeur, aujourd'hui les gémeaux. Cancer, des gros changements vont débuter à partir d'aujourd'hui dans votre vie sentimentale, soyez attentifs. Lion, vous avez du talent, c'est le moment de le prouver. À tout le monde. Les vierges, vous avez encore du mal à exprimer vos sentiments, allez-y avec sincérité, ce dimanche pourrait être le bon jour. Les balances, vos proches se sont quelque peu oubliés ces derniers temps, accordez-leur plus de temps. Scorpion, vous êtes levé du pied gauche, ce début de journée s'annonce très compliqué. Les sagittaires, vous vous sentez isolé, un retour aux sources vous ferez le plus grand bien. Capricorne, une rencontre imprévue devrait vous charmer. La séduction est à l'ordre du jour. Verseau, journée exceptionnelle pour vous aujourd'hui les Verseaux. Énergie, motivation et sourire. Il ne vous manque rien. Les poissons, pour terminer, laissez-vous porter par vos désirs. Les poissons, vous avez le droit de rêver un peu. Avec tout ça, très belle journée, un très bon dimanche.

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0: Et avant le top des 9h, qu'est-ce qu'on fait? Eh bien, on parle quintet. Ah ben oui, le quintet avec Tom Kazak, c'est tous les jours sur votre radio. On essaie de vous faire gagner des sous. Parfois ça marche, parfois pas. Ce ne sont que des pronostics, sachez-le. Donc, bonne chance à vous. Et puis, on écoute Tom. Bonjour.
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2: Bonjour, bonjour à tous. Il y a une sympathique réunion de course hippique à l'hippodrome de Nort-sur-Erdre ce dimanche 4 octobre 2026. Le Quintet Plus lui prendra la direction de Paris-Longchamp et du fameux prix de l'Arc de Triomphe. Il réunira un magnifique plateau de 16 galopeurs. La location sera de 5 millions d'euros. La distance à parcourir 2400 mètres et le départ prévu vers 16h05. En tête de notre sélection, l'As d'Arise, c'est le tenant du titre. Il a largement les moyens de doubler la mise. Suivi du 10, Friendly Soul, supplémenté pour l'occasion. Il va tout donner pour prendre une place sur le podium. Le 5, Meisho Tabaru, fait le déplacement depuis le Japon avec de légitimes ambitions. Le 14, Maltese Cross, doté d'une redoutable pointe de vitesse finale. Et enfin, le 9, Kalpana, peut à très belle cote prendre une place dans la bonne combinaison. Il complétera notre sélection. Une sélection que vous pouvez retrouver sur ma chaîne YouTube Tom Kazak, les pronostics hippiques avec mes dernières minutes. Donc notre choix aujourd'hui, premier l'As, Darise. Second le 10, Friendly Soul. Troisième le 5, Meisho Tabaru. Quatrième le 14, Maltese Cross. Cinquième le 9, Kalpana. Le second choix le 16, le 15 et le 8. Et à vous la fortune!

Bonjour, bonjour à tous. La crise des lycées qui a pris une tournure nettement politique. Matignon attribue les blocages à la France insoumise et ce qui appelle ses relais de l'ultra-gauche. En s'appuyant sur une note de renseignement, Jean-Luc Mélenchon rejette ces accusations en bloc. Il a estimé hier que la mobilisation de mardi, le 6 octobre, n'était qu'un point de départ. Ce troisième acte s'accompagnera d'une grève dans l'éducation nationale. Les Français, eux, restent solidaires. 62% jugent la mobilisation justifiée. Autre temps fort, le bilan de ces deux semaines, vendredi, 735 établissements ont été perturbés et le ministre de l'Intérieur a dénombré plus de 5000 interpellations depuis lundi. Côté blessés, plus de 300 pompiers et gendarmes pour la seule journée de jeudi et 65 personnels.

0: de l'éducation nationale depuis le début. La facture 7 millions d'euros de dégâts en Île-de-France jusqu'à 30 millions en Auvergne-Rhône-Alpes. Ces violences nourrissent des plaintes de part et d'autre. À Saint-Ouen, l'homme dans le Val d'Oise, un adolescent de 14 ans, a été grièvement blessé au visage par un tir policier. Sa famille a déposé plainte pour tentative d'homicide volontaire. À Belfort, c'est un policier civil qui a été roué de coups vendredi. Là aussi, une enquête pour tentative d'homicide est ouverte et plusieurs suspects ont été identifiés. À Nantes, le lycée Nelson Mandela incendie restera fermé jusqu'à la Toussaint. À présent, les prisons françaises n'ont jamais été aussi pleines. 90 020 détenus au 1er septembre pour 63 348 places. Selon des chiffres publiés hier, une densité de 142% et 8 347 matelas posés au sol. À noter aussi un tour de vis sur les routes. Téléphoner au volant peut désormais coûter une suspension de permis partout en France. De 15 jours à 6 mois, s'y ajoutent 135 euros d'amende et 3 points à moins. Du côté de la justice antiterroriste, 5 personnes ont été mises en examen pour financement du Hamas via 2 associations humanitaires. Elles contestent les faits. Et toujours hier, la région Hauts-de-France a reconnu une cyberattaque chez 2 de ses prestataires. Nom, adresse électronique et peut-être coordonnées bancaires ont été dérobées. Et enfin, côté culture, sérieuse déconvenue pour Digger, le dernier film de Tom Cruise, 180 millions de dollars de budget, moins de 10 millions sur son premier week-end. C'était votre Flash Info. Passez un très bon dimanche à tous.
1: Bonjour à toutes et à tous. Voici votre flash d'information en Provence verte. Côté météo, le ciel sera souvent chargé aujourd'hui, avec un temps changeant et des averses possibles en fin d'après-midi. Il fera 23 degrés vers 14h avec un vent d'est faible à modéré. Demain matin, ciel voilé et 16 degrés au plus frais avec un vent d'est assez faible. À Saint-Maximin, la police municipale a permis de retrouver plusieurs instruments de musique qui avaient été volés quelques semaines auparavant. Les agents les ont découverts cachés dans les broussailles, puis ont retrouvé leurs propriétaires grâce à leurs recherches auprès de la Croisée des Arts. Les instruments ont été remis à la gendarmerie. Pour les personnes à la recherche d'un emploi, les inscriptions pour devenir policier adjoint dans le Var se terminent demain, lundi 5 octobre. Le recrutement est accessible sans condition de diplôme pour les candidats âgés de 18 à moins de 30 ans. À Corrance, le centre de création Le Chantier prépare sa nouvelle saison avec une nouvelle équipe à sa tête. José Robody devient président et Sylvie Agnorte-Paz prend en charge la programmation. La présentation de la saison 2026 à 2027 aura lieu vendredi 9 octobre à la Fraternelle à l'occasion d'un ciné-concert. La soirée débutera à 19h30 avec une rencontre, puis présentation de saison à 20h30 et ciné-concert à 20h45. À Garéoule, samedi 10 octobre à 16h, l'église Saint-Étienne accueillera le concert « Chants sacrés du monde ». Plus de 70 choristes de l'ensemble vocal Cantabile et de la chorale de Cassel en Allemagne proposeront un programme allant de la musique baroque au gospel en passant par les musiques sacrées africaines. La participation est libre. Et à Carcès, rendez-vous le week-end prochain, samedi 10 et dimanche 11 octobre, pour la première édition du Salon de la gourmandise. Producteurs, artisans et créateurs de spécialités gourmandes seront réunis à la salle Oustaou Pertouti de 10h à 19h. L'entrée sera gratuite. C'était votre flash d'information locale sur Radio Couleur Sud. Très bonne journée à tous. 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

0: Il est un peu plus de 9h dans Vos Matins Pas Chagrin. On attaque la deuxième heure de cette matinale et comme chaque matin, on va s'intéresser aux éphémérides. Bonjour.
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2: Bonjour à tous, c'est la Saint-François d'Assise, aujourd'hui 4 octobre, patron des marchands. Bonne fête donc aux François, d'une franchise absolue allant jusqu'à l'indélicatesse. Les François sont généralement têtus, obstinés et courageux. Ils travaillent plus par raison que par enthousiasme, mais sont très perspicaces. Ils ont parfois tendance à négliger leur entourage pour ne s'intéresser qu'à leurs affaires. D'une morale scrupuleuse, ils sont tolérants, bon vivants, bavards. Ce sont des hommes en général assez fidèles. Voici les événements qui ont marqué ce 4 octobre 1945, création par ordonnance de la Sécurité sociale. 1957, lancement de la base de Baïkonour du premier satellite artificiel soviétique, le Sputnik 1. 1970, mort de la chanteuse rock hippie Janis Joplin d'une overdose. 1983, nouveau record de vitesse sur Terre établi par Richard Noble au volant de son bolide à 1019 km/h dans le désert du Nevada. Et puis en 2007, crash d'un avion d'une compagnie privée congolaise sur des habitations à Kinshasa, bilan 38 morts et 30 blessés. Les anniversaires célèbres du jour, Tessa Worley, originaire de Haute-Savoie, skieuse alpine, spécialiste du slalom géant, Sarah Forestier, actrice, Jean-Louis Hubert, réalisateur, et Suzanne Abigail Thomalin, alias Suzanne Sarandon. Elle est née à New York, actrice et productrice américaine, inoubliable héroïne de Thelma et Louise. Le dicton du jour à la Saint-François d'Assise, si tu bâtis, sois prudent pour tes assises. À demain, d'ici là, très bon 4 octobre.
0: Merci beaucoup et puis on se dimanche matin, nous allons à Gruissan pour l'anniversaire de Chantal. Chantal qui fête aujourd'hui ses 65 ans et c'est Caroline, son amie, qui nous a écrit pour lui souhaiter un très heureux anniversaire. Pardon. Donc, chère Chantal, bon anniversaire de la part de Caroline et de la part de toute l'équipe des Matins Pas Chagrin. Côté musique, on se fait plaisir, bien sûr, avec Magic System et on va bouger. Et pourquoi pas bouger du popotin, hein ? Allez, on y va, c'est dimanche, tout est permis, c'est parti !

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1: Et pour l'actualité insolite de ce dimanche, on retourne en Ariège, à Saint-Jean-du-Falga, où dimanche dernier, on y a organisé une compétition particulièrement originale, la descente en carricot. Un carricot, c'est un engin artisanal à roues, construit avec le moyen du bord, équipé d'un système de direction rudimentaire. Et le principe est assez simple. On monte en haut d'une pente, on s'installe dans son drôle d'engin, on met un casque et on descend. La manifestation fête cette année son 10e anniversaire et est ouverte à tous, de 6 à 99 ans. Certains participants fabriquent eux-mêmes leurs carricots et là, forcément, l'imagination n'a plus vraiment de limite. On peut donc voir dévaler la pente de véhicules qui ressemblent parfois davantage à des objets sortis d'un dessin animé qu'à des véritables moyens de transport. Le but est évidemment de s'amuser, mais aussi de faire preuve d'adresse et de créativité. Et puis, avouons-le, c'est quand même plus original qu'une balade en voiture. Alors, si vous êtes en Ariège et que vous passez un drôle d'engin sur la route à toute vitesse, pas de panique, c'est sûrement un carricot.

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1: 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Bonne

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Petit dicton du jour dans vos matins pas chagrins, sème le jour de la Saint-François, ton blé aura plus de poids. Voilà pour un de ces dictons de ce 4 octobre, ou bien à la Saint-François vient le premier froid, voilà d'autres dictons. Allez, qu'est-ce qu'on pourrait donc bien s'écouter là tout de suite? Je ne sais pas, moi, je verrai bien un petit James Morrison, hein, Broken Strings, on l'écoute, on revient d'ici quelques minutes. Très très bon dimanche.

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1: Voici ma sélection télé pour ce dimanche 4 octobre avec ce soir sur TF1 Fast and Furious 10 avec Vin Diesel. Sur France 2, Marilyn et son juge, film français avec Michel Blanc et Louane Emera. Sur France 3, Brokenwood, la série inédite. Sur M6, Capital, argent des gitans, révélation sur la fortune d'une communauté secrète. C'est présenté par Julien Courbet. Sur France 4, Marinella, avec Victoria Abril, c'est du théâtre. Sur W9, 14 jours pour aller mieux, film avec Maxime Gasteuil. Sur TFX, la série Friends, avec Courtney Cox. Sur Gulli, MacGyver, la série avec Richard Dean Anderson. Vous retrouverez ce soir sur T18 les pouvoirs extraordinaires du corps humain présentés par Michel Simès et Adriana Carambeu. Sur Sister, le masque de Zorro, film avec Antonio Banderas. Enfin sur RMC Life, la vérité si je mens 3 avec Richard Anconina, Vincent Elbaz, José Garcia et Cyril Hanouna. Bon zapping!

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0: Bientôt 10h dans vos matins pas chagrin, on va s'intéresser à la petite chronique légende comme chaque dimanche, et puis juste derrière, ce sera quand le bonheur? Ah bah le bonheur, ce sera juste après, hein, avec Cali, on l'écoutera et on reviendra juste après le top des 10h avec Daniel. Belle matinée, bon dimanche.
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2: Aujourd'hui, explorons ensemble les nouvelles découvertes concernant le tristement célèbre Triangle des Bermudes. Le Triangle des Bermudes est une zone géographique située entre la Floride, les Bermudes et Porto Rico, connue pour être le théâtre de mystérieuses disparitions de navires et d'avions. Pendant des décennies, ce lieu a suscité l'imagination collective, alimentant des spéculations sans fin et des légendes terrifiantes. Cependant, des récentes recherches et analyses scientifiques ont apporté de nouvelles perspectives sur les événements énigmatiques qui se sont déroulés dans cette région. Des chercheurs ont suggéré que les disparitions pourraient être liées à des conditions météorologiques extrêmes, telles que des tempêtes soudaines ou des phénomènes atmosphériques rares qui pourraient perturber les instruments de navigation et causer des accidents. D'autres études ont également mis en évidence la présence de vastes bancs de méthane dans les fonds marins de cette région. Des éruptions de gaz pourraient potentiellement provoquer des poches de bulles à la surface de l'eau, pouvant entraîner des perturbations de flottabilité pour les navires. Cependant, malgré ces nouvelles découvertes, certaines disparitions restent encore inexpliquées. Des théories plus ésotériques continuent de circuler, évoquant la possibilité de phénomènes paranormaux ou d'interventions extraterrestres. Le Triangle des Bermudes demeure donc un mystère complexe, où mythe et réalité s'entremêlent toujours, laissant place à l'imagination et au débat. C'est tout pour aujourd'hui dans notre exploration du tristement célèbre Triangle des Bermudes et de ses nouvelles découvertes. Restez à l'écoute pour d'autres énigmes passionnantes et n'oubliez pas de garder un œil sur les horizons lointains. Vous ne savez jamais ce qui pourrait se cacher dans les profondeurs mystérieuses de notre monde.

0: Louis King. Dernière ligne droite de ces matins, page chagrin, si vous venez de nous rejoindre, welcome, bienvenue. Il nous reste une petite heure à passer ensemble avec plein de tubes encore à vous mettre dans les oreilles. Et puis on va se mettre Daniel dans les oreilles aussi avec son petit générique culte. Bonjour Daniel.
1: Bonjour Louise, bonjour à toutes et à tous et bienvenue dans Générique Culte, un chrono qui égrène les secondes au bas de l'écran, un portrait en noir et blanc qui s'efface progressivement et une reconstitution minutieuse des dernières 48 heures avant disparition. Aujourd'hui, on enfile le brassard de la brigade des disparus de New York, on vérifie l'emploi du temps des témoins et on s'intéresse au drama policier le plus immersif des années 2000, la mythique saga de FBI Porté disparu. Proposée en France sur France 2 à partir de 2004, la série créée par Hank Steinberg a scotché les téléspectateurs grâce au leadership pragmatique de l'agent Jack Malone, interprété par Anthony LaPaglia, et sa brigade d'enquêteurs spécialisés dans la recherche de personnes volatilisées. Regardez FBI Porté disparu le jeudi soir, c'était vivre une enquête haletante où chaque

chaque minute écoulée réduisait les chances de retrouver la victime en vie. On s'installait devant sa télé et c'est là que commençait le grand classique. La fameuse frise chronologique qui remontait le temps, le démontage méticuleux des fausses pistes et des secrets intimes de la personne disparue, et ce suspense insoutenable jusqu'au dénouement. Signé par Reynolds Hale et Johnny Klinek, ce générique épuré, soutenu par une pulsation électronique et des notes de piano suspendues, traduit à merveille l'urgence et le mystère de chaque dossier. Alors, montez le son, ne perdez pas une seconde. Voici le générique captivant de FBI, Portée disparue.

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1: Dans l'actualité people du jour, Sophia Stallone et Michael Rocky valident le futur gendre. À peine ses 30 bougies soufflées, Sophia Stallone a dégainé une bague qui brille presque autant que papa sur un tapis rouge. Sylvester Stallone a aussitôt donné sa bénédiction. Nous sommes absolument ravis des fiançailles de notre fille Sophia avec Michael. Ses sœurs Sistine et Scarlett ont elles aussi célébré la nouvelle. Chez les Stallone, en tout cas cette fois, personne ne monte sur le ring. Tout le monde dit oui. On se retrouve très vite avec d'autres Actu People.

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C'est dingue comme le temps passe vite hein, quand on est en bonne compagnie. En tout cas, moi je trouve que vous êtes une très bonne compagnie. Hein, on vous apprécie énormément. Je vous rappelle l'adresse hein, où vous pouvez nous écrire lesmatinspaschagrin@gmail.com. La musique est là aussi hein, tous les matins pour vous accompagner. Et puis en permanence hein, sur votre radio, le meilleur de la musique, celle d'hier, celle d'aujourd'hui, celle qui vous fait vibrer. Moi j'ai envie de vous mettre en apesanteur ce matin avec Calogero. On se l'écoute, on revient juste après pour notre petite.

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1: Le livre de la semaine. Feuilleté de saucisse cocktail. Pour 4 personnes, il vous faut pour cette recette 2 rouleaux de pâte feuilletée, 24 petites saucisses cocktail, 100 g de fromage râpé, quelques cuillères de ketchup et quelques cuillères de moutarde. Étape 1 de cette petite entrée très simple. Faites chauffer votre four à 180 degrés, thermostat 6. Déroulez ensuite les pâtes feuilletées. Découpez 12 rectangles d'environ 3 cm sur 6 dans chaque rouleau de pâte. Tartinez-les avec un mélange ketchup-moutarde et saupoudrez-les de fromage râpé. Étape 2. Posez une saucisse cocktail au milieu de chaque morceau de pâte. Enroulez-la autour de la saucisse en rapprochant les deux bords et en les pressant bien l'un contre l'autre pour que ça tienne. Les bouts de chaque saucisse doivent dépasser des deux côtés. Étape 3. Posez ces saucisses cocktail emballées de leur pâte sur une plaque recouverte de papier de cuisson. Laissez cuire 20 minutes environ et en fin de cuisson, laissez refroidir vos feuilletés avant de les servir à vos convives et de vous régaler bien sûr.

0: comme les autres.
1: Quelqu'un a commandé un rein ou n'importe quel autre organe à greffer ?
0: Ou presque.
2: Vous êtes libre pour une autre course ?
1: Où est-ce que je dois livrer ?
3: À l'hôpital de Raccoon City.
0: Par le réalisateur de Evanoui, Resident Evil.
4: Vous n'avez aucune idée de ce que vous transportez.
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C'est Fifi, c'est Nini, c'est terminé pour ce dimanche. On revient demain matin, lundi, pour attaquer une nouvelle semaine. Et puis, bah, recommencer l'école, les gosses. Ah bah oui, que voulez-vous, c'est comme ça. Hein. Le week-end, c'est deux jours. Ah bah, nous aussi, on reprend le boulot. Enfin, moi, je l'arrête pas, vous allez me dire, mais c'est comme ça. Allez, on vous laisse tout doucement sur la pointe des pieds avec de la musique. Et bien, encore de la bonne humeur sur votre radio. N'oubliez pas, on est là tout le temps, tout le temps, tout le temps, tout le temps pour vous accompagner avec le meilleur des hits. Moi, je m'en vais. Donc, comme je viens de le dire, je vous laisse avec la petite nouveauté du jour. On en parle juste après ceci.

Et notre petite nouveauté du jour, elle a gagné la Star Academy en février 2026. Elle s'appelle Ambre. On la retrouve ici avec son titre. Je laisse parler. On se l'écoute. Et moi, je vous dis ciao, ciao, bye bye et à demain lundi.

0: Bonjour à toutes et à tous et soyez les bienvenus dans Salut les 60s. À l'instant, c'était Bob Dylan. Salut les 60s. Chaque semaine, 60 minutes des années 60, mais également des années 70. Lui, il va vous chanter une chanson qui va certainement vous faire rêver, qui va vous mettre peut-être sur les rails. Quand j'entends siffler le train, ou plutôt j'entends siffler le train. Richard Anthony.
1: Salut.

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Cette fameuse histoire de Bonnie and Clyde qui a été chantée notamment par Serge Gainsbourg, vous le savez, avec Brigitte Bardot, eh bien là, c'était Bonnie and Clyde chantée par Johnny. Oui, notre et le vôtre aussi, Johnny National, qui malheureusement trop tôt disparu, mais on aime le retrouver de par ses chansons et forcément avec ce fameux Bonnie and Clyde. Bonnie and Clyde, ah ben on va le laisser de côté, on va les laisser de côté plutôt, puisque nous allons nous diriger dans les années 70 avec River of Babylon, tout de suite le groupe Bonnie M.

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1: À l'instant, c'était Adriano Celentano. Je vous rappelle que si vous voulez, vous, de votre côté, écouter un titre de votre choix, un titre des années 60, 70, voire même début des années 80, eh bien, vous me contactez. Bah oui, c'est très simple. contact.generationtube@gmail.com, contact.generationtube@gmail.com. C'est en rock'n'roll que je vous emmène tout de suite avec Little Richard. Salut.

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C'est déjà fini pour aujourd'hui, mais n'ayez aucune inquiétude, on se retrouve la semaine prochaine. Comme vous le savez, chaque semaine on se retrouve avec cette émission de Salut les 60s. Je vous laisse en bonne main puisque, et oui, je vous le dis à chaque fois ou pratiquement, c'est celle de la musique qui va reprendre ses droits. On va encore continuer à danser un tout petit peu. À la semaine prochaine. Salut.

0: Bonjour, bonjour à tous. La crise des lycées qui a pris une tournure nettement politique. Matignon attribue les blocages à la France insoumise et ce qui appelle ses relais de l'ultra-gauche. En s'appuyant sur une note de renseignement, Jean-Luc Mélenchon rejette ces accusations en bloc. Il a estimé hier que la mobilisation de mardi, le 6 octobre, n'était qu'un point de départ. Ce troisième acte s'accompagnera d'une grève dans l'éducation nationale. Les Français, eux, restent solidaires. 62% jugent la mobilisation justifiée. Autre temps fort, le bilan de ces deux semaines, vendredi, 735 établissements ont été perturbés et le ministre de l'Intérieur a dénombré plus de 5000 interpellations depuis lundi. Côté blessés, plus de 300 pompiers et gendarmes pour la seule journée de jeudi et 65 personnels de l'éducation nationale depuis le début. La facture, 7 millions d'euros de dégâts en Ile-de-France, jusqu'à 30 millions en Auvergne-Rhône-Alpes. Ces violences nourrissent des plaintes de part et d'autre. À Saint-Ouen, l'homme dans le Val-d'Oise, un adolescent de 14 ans, a été grièvement blessé au visage par un tir policier. Sa famille a déposé plainte pour tentative d'homicide volontaire. À Belfort, c'est un policier civil qui a été roué de coups vendredi. Là aussi, une enquête pour tentative d'homicide est ouverte et plusieurs suspects ont été identifiés. À Nantes, le lycée Nelson Mandela incendie restera fermé jusqu'à la Toussaint. À présent, les prisons françaises n'ont jamais été aussi pleines. 90 020 détenus au 1er septembre pour 63 348 places. Selon des chiffres publiés hier, une densité de 142% et 8347 matelas posés au sol. À noter aussi un tour de vis sur les routes. Téléphoner au volant peut désormais coûter une suspension de permis partout en France. De 15 jours à 6 mois s'y ajoutent 135 euros d'amende et 3 points à moins. Du côté de la justice antiterroriste, 5 personnes ont été mises en examen pour financement du Hamas via 2 associations humanitaires. Elles contestent les faits. Et toujours hier, la région Hauts-de-France a reconnu une cyberattaque chez 2 de ses prestataires. Nom, adresse électronique et peut-être coordonnées bancaires ont été dérobées. Et enfin, côté culture, sérieuse déconvenue pour Digger, le dernier film de Tom Cruise. 180 millions de dollars de budget, moins de 10 millions sur son premier week-end. C'était votre Flash Info, passez un très bon dimanche à tous.
1: Bonjour à toutes et à tous, voici votre flash d'information en Provence verte. Côté météo, le ciel sera souvent chargé aujourd'hui, avec un temps changeant et des averses possibles en fin d'après-midi. Il fera 23 degrés vers 14h avec un vent d'est faible à modéré. Demain matin, ciel voilé et 16 degrés au plus frais avec un vent d'est assez faible. À Saint-Maximin, la police municipale a permis de retrouver plusieurs instruments de musique qui avaient été volés quelques semaines auparavant. Les agents les ont découverts cachés dans les broussailles, puis ont retrouvé leurs propriétaires grâce à leurs recherches auprès de la Croisée des Arts. Les instruments ont été remis à la gendarmerie. Pour les personnes à la recherche d'un emploi, les inscriptions pour devenir policier adjoint dans le Var se terminent demain.

lundi 5 octobre. Le recrutement est accessible sans condition de diplôme pour les candidats âgés de 18 à moins de 30 ans. À Corrance, le centre de création Le Chantier prépare sa nouvelle saison avec une nouvelle équipe à sa tête. José Robody devient président et Sylvie Agnorte-Paz prend en charge la programmation. La présentation de la saison 2026 à 2027 aura lieu vendredi 9 octobre à la Fraternelle à l'occasion d'un ciné-concert. La soirée débutera à 19h30 avec une rencontre, puis présentation de saison à 20h30 et ciné-concert à 20h45. À Garéoul, samedi 10 octobre à 16h, l'église Saint-Étienne accueillera le concert « Chant sacré du monde ». Plus de 70 choristes de l'ensemble vocal Cantabile et de la chorale de Cassel en Allemagne proposeront un programme allant de la musique baroque au gospel en passant par les musiques sacrées africaines. La participation est libre. Et à Carcès, rendez-vous le week-end prochain, samedi 10 et dimanche 11 octobre, pour la première édition du Salon de la gourmandise. Producteurs, artisans et créateurs de spécialités gourmandes seront réunis à la salle Oustaou Pertouti de 10h à 19h. L'entrée sera gratuite. C'était votre flash d'information locale sur Radio Couleur Sud. Très bonne journée à tous.

Bonjour à toutes et à tous, c'est Daniel, il est midi et comme chaque jour sur Radio Couleur Sud, place au Proventinal. On parle du Centre Var, de son actualité, de son histoire, de la météo, avec des chroniques, de la musique qui vous accompagnent pendant votre pause de midi. 2 heures à partager ensemble.

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2: Bonjour, demain lundi, il n'y aura pas de marché sur la Provence verte. Profitez-en pour découvrir les producteurs de proximité et les commerçants de votre commune. Mon conseil du jour, apportez votre sac en tissu. C'est un geste pour la planète et cela vous permettra de transporter vos courses facilement. Bonne balade sur les marchés de la Provence verte.

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0: Salut.

La météo pour ce lundi 5 octobre, beau temps calme d'arrière-saison avec du soleil après la dissipation de quelques bancs de brouillard matinaux. Attention à une tendance orageuse à proximité des Pyrénées. Les températures pour ce lundi matin, 10 degrés sur Lille, 11 à Paris-Cherbourg, 12 degrés pour Brest, 13 à Strasbourg, 14 degrés à Dijon, 14 également pour Nantes, 15 degrés à Lyon, 16 à Toulouse et Bordeaux, 16 également pour Nice, 17 à Marseille et Biarritz, 19 à Perpignan et Bastia. Et pour ce lundi après-midi, 20 degrés sur la Normandie, 21 sur les Hauts-de-France et sur la Bretagne, 22 degrés en région parisienne et sur le centre-val de Loire, 23 sur le Grand Est, 24 degrés en Bourgogne, 24 également sur les Pays de la Loire et la vallée du Rhône, 25 degrés sur la Nouvelle-Aquitaine et sur l'Occitanie, entre 22 et 24 degrés sur le pourtour méditerranéen et 25 degrés pour la Corse. 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
1: Nous sommes aujourd'hui le 4 octobre 1810. Les registres de Méhoun-les-Montrieux mentionnent un événement marquant, la signature d'un accord communal avec une corporation de charbonniers venus de l'arrière-pays. Leur mission était d'exploiter, sous contrôle strict, les vastes forêts de la Sainte-Baume qui entourent le village. À cette époque, le charbon de bois était indispensable. Il servait aux forges, aux tuileries, aux fours à chaux et même pour alimenter les foyers domestiques. Mais sa production nécessitait un savoir-faire particulier, transmis de génération en génération. Les charbonniers, souvent des familles entières, vivaient plusieurs semaines dans les bois, installant des cabanes de fortune, veillant nuit et jour sur les meules de bois qu'ils recouvraient de terre pour les transformer lentement en charbon. L'accord signé ce 4 octobre 1810 est révélateur de l'importance économique et sociale de cette activité. La commune cherchait à encadrer l'exploitation car les forêts étaient précieuses. Trop de coupes auraient provoqué l'érosion des sols et assez chez les sources essentielles pour la vie des villages voisins. Les charbonniers devaient donc respecter des quotas, payer des droits d'usage et s'engager à replanter certains secteurs. Les habitants de Méhoun se souvenaient bien d'ailleurs des périodes plus anciennes où l'absence de contrôle avait failli vider les collines de leurs chênes verts et de leur hêtre. L'équilibre entre exploitation et préservation n'était pas un luxe, mais une nécessité vitale dans cette province où la ressource forestière restait limitée. La présence des charbonniers animait la vie locale. Leur silhouette noircie par la fumée impressionnait les enfants qui venaient parfois jusqu'aux lisières des bois observer les mystérieuses meules fumantes. Dans les auberges, leurs récits circulaient. Histoire de loups aperçus dans les ravins, légende d'esprits des forêts qu'il ne fallait pas provoquer. Et à chaque retour au village, les mulets chargés de sacs de charbon rappelaient à tous combien cette activité discrète faisait battre le cœur économique de Méhoun. Peu à peu, avec l'arrivée du charbon de terre, puis du gaz au 19e siècle, le métier de charbonnier déclina. Mais dans la mémoire collective, il resta associé à une vie rude, exigeante, où les hommes et la forêt semblaient liés par un pacte silencieux. Certains anciens racontaient encore au début du XXe siècle comment, enfants, ils avaient accompagné leur père dans les bois, apprenant à écouter la respiration de la meule, à distinguer la bonne fumée de celle qui annonçait une combustion ratée. Aujourd'hui, Méhoun-les-Montrieux garde cette mémoire à travers ses paysages. Les clairières où s'élevaient autrefois les meules sont devenues des lieux de promenade, mais si l'on tend l'oreille, on pourrait presque entendre encore le souffle discret des charbonnières, symbole d'une époque où le village vivait au rythme du bois et du feu. Ce 4 octobre 1810 nous rappelle que la vie de nos villages ne s'est pas faite seulement dans les grandes salles de conseil ou les églises monumentales, mais aussi dans la sueur noire des charbonnières au cœur des forêts. Une page méconnue de la Provence verte, mais essentielle pour comprendre son histoire.
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0: Bonjour, à l'issue d'une nouvelle journée de blocage des lycées marquée par des tensions, les organisations lycéennes ont appelé à la poursuite de la mobilisation mardi prochain, faute de mesures concrètes proposées par le ministre de l'Éducation. Hier, quelques 735 établissements ont été perturbés. Par ailleurs, un jeune homme blessé mercredi à Tours lors du blocage d'un lycée a perdu l'usage de son œil droit. Selon la préfecture d'Indre-et-Loire, cet adolescent âgé de 16 ans a été pris en charge alors que les forces de l'ordre intervenues avec les pompiers pour mettre fin à plusieurs incendies étaient prises à partie notamment par des jets de projectiles. Les pays du G7 vont libérer jusqu'à 100 millions de barils de diesel et pétrole brut dans les 4 mois pour faire baisser les prix, a annoncé Emmanuel Macron. Le président de la République s'exprimait à l'issue d'une réunion des dirigeants du G7. Le ministère de l'Intérieur a annoncé la généralisation de la suspension du permis de conduire pour usage du téléphone au volant. La mesure était jusqu'ici appliquée dans une vingtaine de départements. L'Hérault placé en vigilance pluie-inondation depuis 6 heures. Ce matin, Météo France alerte sur des cumuls de précipitations importants qui pourront atteindre 70 à 100 mm avec des pointes à 150 mm. Enfin, une femme est morte de la peste pulmonaire dans la région d'Irkoutsk, en Sibérie, dans l'est de la Russie. Elle travaillait pour l'institut antipeste de cette ville et a pu contracter la maladie à partir d'un tube à essai cassé. Jusqu'à 200 personnes avec lesquelles elle aurait pu être en contact ont été placées en quarantaine. C'est la fin de ce flash, une très bonne journée à notre écoute.
1: Bonjour à toutes et à tous, voici votre flash d'information en Provence verte. Côté météo, le ciel sera souvent chargé aujourd'hui, avec un temps changeant et des averses possibles en fin d'après-midi. Il fera 23 degrés vers 14h avec un vent d'est faible à modéré. Demain matin, ciel voilé et 16 degrés au plus frais avec un vent d'est assez faible. À Saint-Maximin, la police municipale a permis de retrouver plusieurs instruments de musique qui avaient été volés quelques semaines auparavant. Les agents les ont découverts cachés dans les broussailles, puis ont retrouvé leur propriétaire grâce à leurs recherches auprès de la Croisée des Arts. Les instruments ont été remis à la gendarmerie. Pour les personnes à la recherche d'un emploi, les inscriptions pour devenir policier adjoint dans le Var se terminent demain, lundi 5 octobre. Le recrutement est accessible sans condition de diplôme pour les candidats âgés de 18 à moins de 30 ans. À Corrence, le centre de création Le Chantier prépare sa nouvelle saison avec une nouvelle équipe à sa tête. José Robody devient président et Sylvie Agnorte-Paz prend en charge la programmation. La présentation de la saison 2026 à 2027 aura lieu vendredi 9 octobre à la Fraternelle à l'occasion d'un ciné-concert. La soirée débutera à 19h30 avec une rencontre, puis présentation de saison à 20h30 et ciné-concert à 20h45. À Garéoul, samedi 10 octobre à 16h, l'église Saint-Étienne accueillera le concert « Chant sacré du monde ». Plus de 70 choristes de l'ensemble vocal Cantabile et de la chorale de Cassel en Allemagne proposeront un programme allant de la musique baroque au gospel en passant par les musiques sacrées africaines. La participation est libre. Et à Carcès, rendez-vous le week-end prochain, samedi 10 et dimanche 11 octobre, pour la première édition du Salon de la gourmandise. Producteurs, artisans et créateurs de spécialités gourmandes seront réunis à la salle Oustaou Pertouti de 10h à 19h. L'entrée sera gratuite. C'était votre flash d'information locale sur Radio Couleur Sud. Très bonne journée à tous. 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
2: Renan Vigouroux, bonjour. Vous êtes responsable environnement et agriculture durable chez Phyteis, l'association qui fédère des entreprises proposant des solutions de protection des plantes à usage agricole. Alors où en sommes-nous aujourd'hui en ce qui concerne le niveau de surveillance des pesticides dans notre eau potable ?
3: Le système de surveillance de la qualité de l'eau distribué en France génère des millions de résultats d'analyse chaque année. 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Plus de 700 substances issues des pesticides sont surveillées. La quantité de pesticides utilisés par les agriculteurs français a diminué de moitié en 20 ans. Le cadre réglementaire européen le plus strict au monde a conduit à ne pas renouveler les autorisations des substances les plus persistantes dans l'écosystème. Les industriels mettent aujourd'hui sur le marché des substances qui se dégradent plus rapidement. Les impacts sur l'eau sont en diminution, comme en témoigne l'indicateur de pollution des cours d'eau par les pesticides, en baisse de 20% sur 10 ans. Les problèmes dans l'eau du robinet semblent plus nombreux parce que la surveillance de la qualité de l'eau a progressé. On teste plus de molécules et on détecte des traces beaucoup plus faibles qu'il y a 20 ans, mais ça ne signifie pas que l'eau soit de moins bonne qualité.
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0: On passe la frontière aujourd'hui, oh pas très loin, au pays des moules frites, de la bière et du chocolat. Vous avez deviné, direction la Belgique. Un samedi de juin 1995, c'est le début des grandes vacances et Mélissa, 8 ans, invite sa copine Julie chez elle à Grasse-Ologne, dans la province de Liège. Les filles jouent tout l'après-midi et ça cancane et ça rigole. Vers 17h, Mélissa demande à sa maman si elles peuvent aller sur le pont de l'autoroute sur l'axe Liège-Bruxelles faire coucou aux voitures qui passent. La mer n'est pas très chaude, mais bon, des jeux d'enfants, elle les laisse partir, sauf qu'une heure et demie plus tard, elles ne sont pas rentrées et elle commence à s'inquiéter. Alors elle va sur le pont, mais personne. Les parents alertent les gendarmes qui refont le parcours avec des maîtres chiens, mais ça ne donne rien. Ils n'ont pas l'air très motivés dans ces recherches et leur disent qu'elles ont dû fuguer, mais impossible, pas elles. Le lendemain, 25 000 affichettes avec la photo de Julie et Mélissa sont placardées partout. Les proches des filles organisent des battues, mais sans résultat. Fin août, soit plus de 2 mois après la disparition, les gendarmes se manifestent enfin. Eh bien, il était temps. Des témoins affirment avoir aperçu un homme au pont de l'autoroute, un portrait robot est diffusé, mais là encore, ça ne donne rien. Fin septembre, les parents pensent qu'elles sont prisonnières quelque part et décident de médiatiser l'affaire. Ils participent à l'émission Faits divers de la radio-télévision belge. La justice apprécie d'ailleurs moyennement de se faire humilier à la télé. Entre-temps, 2 autres jeunes filles plus âgées, Anne Marshall, 17 ans, et Fiole Ambrex, à 19 ans, en vacances avec des copines dans un camping d'Ostende sur la côte nord, se volatilisent à leur tour à la sortie d'un show d'hypnose. Là encore, pour la police, elles sont sûrement partis avec des garçons et aucune recherche n'est lancée. 15 jours, il faudra attendre 15 jours pour qu'une enquête soit enfin ouverte. Le 28 mai 1996, 5e disparition, Sabine Dardenne, 12 ans, a tourné dans l'ouest de la Belgique. Elle part le matin à l'école à vélo et n'y arrive jamais. Et on ne peut pas dire que les gendarmes se secouent pour la retrouver. Décidément, il faut attendre une 6e disparition, celle de Laetitia Deleuze, 14 ans, en août 1993 à Bertrix, dans le sud-est du pays, pour que la justice belge se bouge enfin. Et ouf, cette fois, des battues sont organisées, le procureur ouvre une instruction. À la fin du week-end, c'est le témoignage d'un jeune de Bertrix qui va permettre à l'enquête de faire un pas de géant. Le gamin affirme avoir vu une camionnette blanche garée près de la piscine avec un individu louche au volant. Et la bonne nouvelle, c'est qu'il a relevé la plaque. Elle appartient à un certain Marc Dutroux, 39 ans, qui habite à Charleroi. Un suspect avec un sacré casier judiciaire, incarcéré en 1986 pour séquestration et enlèvement de mineurs. Relâché en 92, rebelote en décembre 95, il enlève 3 personnes avec lesquelles il avait un différend dans un trafic de voitures, retour derrière les barreaux et sorti en mars dernier. Marc Dutroux est donc interpellé à son domicile le 15 août 1996. Sa femme également et un jeune de 24 ans qui se trouve chez eux, Michel Lelièvre. Dans sa camionnette, un chien policier qui avait senti un vêtement de Laetitia réagit, mais en garde à vue, Dutroux ne craque pas. Eh oui, on sent l'habitué. Et c'est Lelièvre qui va cracher le morceau. Et oui, un toxico en manque, ça parle. Il reconnaît avoir participé à l'enlèvement de Laetitia. Dans la foulée, Dutroux accepte de leur donner 2 filles, donc Laetitia, mais l'autre. Et c'est Sabine, disparue à Tournai il y a 2 mois. Les policiers foncent sur place, elles sont vivantes, enfermées dans un espèce de cachot à la cave. Le soir même, les filles retrouvent leur famille dans la liesse générale. Mais s'ils savaient, cette fois, les enquêteurs ne le lâchent pas. S'il en a enlevé et violé 2, il y en a forcément d'autres. Et au bout de 24 heures, Dutroux livre 2 autres noms, Julie Lejeune et Mélissa Rousseau, les filles enlevées sur le pont de l'autoroute en juin 95. Comble de l'horreur, elles sont mortes de faim il y a 5 mois. Il les a enterrées dans le jardin d'une de ses maisons. On creuse et on retrouve le corps des 2 fillettes, mais pas que. Aussi celui d'un homme, Bernard Weinstein, un ancien complice de Dutroux dont il a fini par se débarrasser. Mais attendez, c'est pas fini. Après 3 jours d'interrogatoire, Dutroux et Lelièvre balancent 2 autres noms, ceux d'Anne Marshall et Fiole Ambrex. Elles sont mortes depuis au moins 1 an. Il les a tuées juste après les avoir enlevées. Elles sont chez Weinstein sous une dalle de béton. Là encore, on retrouve le corps à l'endroit indiqué. C'est là que la Belgique découvre que Dutroux est un récidiviste. Entre 83 et 85, il a enlevé et violé 5 filles de 11 à 19 ans. Verdict à 10 ans de prison. Au bout de 6, il est relâché. Mais pourquoi? D'autant qu'il a récidivé dès sa sortie en tripotant des gamines à la patinoire de Charleroi. Encore arrêté, encore libéré. Une affaire qui va faire exploser le système judiciaire belge et avec lui la police et la gendarmerie, car on découvre que dès juin 1995, soit quelques jours après la disparition de Julie et Mélissa, les gendarmes avaient identifié Dutroux comme suspect potentiel. Elles étaient encore vivantes et il aurait pu être arrêté. Elles auraient pu être sauvées. Pire, un proche de Dutroux l'avait balancé et ils n'ont rien fait. Mais quelle incompétence! Cerise sur le gâteau, notre violeur et tueur d'enfants parvient à s'évader en avril 98 du palais de justice de Neuchâtel. Heureusement, il est appréhendé le soir même. Une énième boulette qui contraint les ministres de la justice et de l'intérieur à démissionner. Finalement, Marc Dutroux est condamné à la prison à perpétuité en juin 2004. Sa femme, Michel Martin, qui a obtenu le divorce, écope de 30 ans et leur complice, Michel Lelièvre, 25 ans. Aujourd'hui, soit 20 ans plus tard, Michel Martin est libre depuis 2012. Elle a rejoint un couvent près de Namur. Dutroux est toujours incarcéré à la prison de Nivelles et à l'isolement.
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3: Bonjour à tous, aujourd'hui gros plan sur Icare. Hassan Atiyeh, connu sous le nom de scène Icare, est un auteur-compositeur-interprète franco-libano-sénégalais, né en 1983 à Dakar, au Sénégal. Après l'obtention de son bac, il s'installe en France pour poursuivre ses études. En parallèle, il chante dans des cafés de Montpellier. À la fin de son cursus, il obtient un MBA et travaille comme courtier en banque. En 2008, une amie l'inscrit à la Nouvelle Star. Il fait un passage remarqué dont l'émission termine à la 4e place. Après l'aventure, il entame une carrière musicale prolifique. Un an après l'émission, il dévoile son premier album « Au bord du monde » puis « Lumière noire » en 2011. En 2014, il sort son 3e album « La Somone et Adieu, je t'aime » en 2018. Son style musical oscille entre la pop, le rock et la chanson française avec des textes souvent introspectifs et poétiques. Icare a collaboré avec diverses artistes, notamment Axel Red. En 2022, il sort l'album Des millions d'années, suivi en 2023 par Nos Futurs, un album de duo avec des artistes tels que Mentissa Slimane ou encore Garou. Côté vie privée, Icare est marié à Rena Awili depuis le 22 décembre 2023. Le couple a officialisé sa relation en 2024 lors de l'avant-première du film Bob Marley One Love. En 2024, il publie Tout le monde né avec des ailes où il raconte comment il est sorti de ses addictions. En juin 2024, il confie à Frédéric Lopez avoir été accro à la drogue et à l'alcool au début de sa carrière, n'arrivant pas à gérer la notoriété. Le 24 octobre 2025, il remporte l'émission Mask Singer sous le costume du lapin. On se retrouve très vite avec d'autres infos.
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1: Bonjour à tous, dans l'actualité musicale du jour, Rosé fait son comeback avec New Trick après l'énorme succès de son dernier hit en featuring avec Bruno Mars ainsi qu'un album solo. Rosé revient avec un nouveau single. Près d'un an après la fin de la tournée Deadline aux côtés des membres de Blackpink et près de deux ans après la sortie de son album solo, la chanteuse Rosé fait donc son comeback. Son nouveau hit s'intitule New Trick et il s'accompagne d'un clip très fun, très coloré dans une ambiance de cours d'école. Habillée en étudiante typique d'un lycée à l'américaine, Rosé court d'une facette à l'autre comme dans un couloir d'école. Elle passe d'une journée classique avec ses camarades entre l'apprentissage et la cour de récré à une session musique avec son groupe dans un gymnase de l'école. On pourrait aussi faire le parallèle avec le sens de la chanson où elle semble se relever d'une rupture amoureuse. Rosé nous ramène donc dans une ère nostalgique, autant dans les images que dans les sonorités. Un peu à la façon d'Olivia Rodrigo, la chanteuse propose un genre pop-rock entre les années 2010 et donc aujourd'hui. D'ailleurs, si vous avez aimé notamment IPT ou De Rosé, il est fort probable que vous adoriez New Trick. Voix robuste, énergie de folie, guitare électrique, elle revient donc en force dès à présent. On se retrouve très vite avec d'autres actualités musicales.

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0: La météo pour ce lundi 5 octobre, beau temps calme d'arrière-saison avec du soleil après la dissipation de quelques bancs de brouillard matinaux. Attention à une tendance orageuse à proximité des Pyrénées. Les températures pour ce lundi matin, 10 degrés sur Lille, 11 à Paris-Cherbourg, 12 degrés pour Brest, 13 à Strasbourg, 14 degrés à Dijon, 14 également pour Nantes, 15 degrés à Lyon, 16 à Toulouse et Bordeaux, 16 également pour Nice, 17 à Marseille et Biarritz, 19 à Perpignan et Bastia. Et pour ce lundi après-midi, 20 degrés sur la Normandie, 21 sur les Hauts-de-France et sur la Bretagne, 22 degrés en région parisienne et sur le centre-val de Loire, 23 sur le Grand Est, 24 degrés en Bourgogne, 24 également sur les Pays de la Loire et la vallée du Rhône, 25 degrés sur la Nouvelle-Aquitaine et sur l'Occitanie, entre 22 et 24 degrés sur le pourtour méditerranéen et 25 degrés pour la Corse.
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0: Ah, Titi est obligé de passer avec Shazam pour essayer de trouver les...
1: Et il a galéré.
0: Les titres. Bienvenue à vous dans Backspin, les amis. Bienvenue dans ce nouvel épisode, cette nouvelle immersion dans les années 80-90, chaque semaine. Plein de souvenirs, plein de musique et également plein d'infos sur les artistes et les groupes de ces années-là. Et puis, bien sûr, Thierry, je viens de le citer.
1: Quelques rubriques, ouais.
0: Et bien là, dans les studios, et puis surtout, notre invité tout à l'heure, qui sera Paul Sanders, notre niçois.
1: Ouais.
0: Et qui
1: Fréjusien.
0: Ouais.
1: Fréjusien.
0: Voilà. Tout à l'heure, Paul sera donc avec nous pour... Bah, on va reparler un petit peu du déroulement de sa carrière et puis surtout de son actualité. Paul Sanders avec nous tout à l'heure dans Backspin. C'est bon Thierry, tout va bien ?
1: Oui, tout va bien. Deux petites rubriques aujourd'hui. Que sont-ils devenus ? Ben, je vais vous parler de Soisy Corn, si vous vous rappelez. Les émissions du mercredi après-midi.
0: C'était des bambinos, évidemment.
1: Ça, c'est les trucs d'enfants. Et puis, l'histoire d'une chanson, More Than Words, du groupe de hard extrême.
0: D'accord, mais moi je vous parlais de Michael Jackson et de l'album culte The Definitive qui est dans les bacs depuis fin août. Et puis on parla également concert parce que les Dixies Midnight Runners seront en concert ainsi que Stevie Wonder en concert très prochainement. Ça c'est l'actualité musicale pour aller se faire plaisir sur les scènes de concert. Mais pour le moment, petit souvenir. Oh, j'avais envie de vous le ressortir celui-ci, Thierry. Est-ce que ça te parle ?
1: Ça me dit rien.
0: Tragédie !
1: Ouh, ça, c'est les années 90,
0: ça. Eh oh, eh oh.

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4: Histoire de la chanson More Than Words du groupe Extreme. Extreme est un groupe américain de hard rock et funk metal originaire de Boston dans le Massachusetts. Formé en 85, le groupe se dissout en 96, puis se reforme en 2007. Les ventes du premier album d'Extreme, qu'ils ont fait un peu comme ils ont pu avec les moyens du bord, leur permet d'enregistrer un deuxième album. Pour cela, Michael Wegener, ancien collaborateur de Dokken et de White Lion, est recruté pour la production de Extreme 2, intitulé Porno Graffiti. En 1990, l'album, qui comprend des morceaux de guitare de Betancourt, était un condensé de funk, pop et glam metal. Decadence Dance et Get the Funk Out sont publiés comme single. Mais les groupes de hard, dans les années 80, aimaient bien composer une ballade à glisser au milieu de leurs albums pour faire une coupure de rythme. Et ils vont sortir une ballade intitulée More Than Words. More Than Words est une ballade rock acoustique avec un travail de guitare de Nuno Betancourt et la voix de Gary Sharon avec des chœurs harmonieux du guitariste Betancourt qui participe aussi au chant. Ils ont tous deux écrit la chanson produite par Michael Wegener, une chanson qu'ils veulent épurer, un chanteur et un guitariste, c'est tout, le guitariste qui participe aussi au chœur. Bien différent du reste de leur titre où il y a pas mal d'instruments. La chanson est une chanson dans laquelle le chanteur veut que sa compagne fasse plus que simplement dire « je t'aime » pour lui montrer son amour. C'est une chanson d'amour que tout le monde peut s'approprier, explique son compositeur. Le titre sera numéro 1 aux États-Unis et en Angleterre et marchera très très bien dans la plupart des pays européens. D'ailleurs, en France, il a atteint la 15e place du top 50. Le groupe s'est disputé avec leur maison de disques pour faire sortir More Than Words en single. À un moment donné, Betancourt a même quitté le groupe à cause de cette question de sortie du single. En 2016, Betancourt a déclaré à Billboard « Notre label de l'époque ne voulait pas sortir More Than Words en single car il n'y avait rien de tel à la radio à l'époque. » Et oui, il n'y avait que des musiques avec des instruments et puis ça bougeait. Le label a dit « Qui va la jouer ?» Tout le monde faisait de grandes ballades puissantes à l'époque. Donc, nous sommes battus pour ça. Vendu à plus d'un million de singles en 91, More Than Words reste à ce jour le plus grand succès du groupe Extreme.
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0: Allez, on va passer à la page Michael Jackson. Je vous l'annonçais en début d'émission, l'album culte The Definitive Collection arrive en vinyle, est arrivé en vinyle pour fêter les 68 ans de la naissance du roi de la pop. La mythique compilation The Definitive Collection s'offre une toute première édition vinyle qui est sortie le 28 août dernier du phénomène Jackson 5 à ses premiers succès solo. Ce disque s'annonce déjà comme un indispensable pour les collectionneurs. Un jour donc avant l'anniversaire de Michael, les fans et les passionnés de 33 tours auront eu de quoi se réjouir. La toute première édition en vinyle de la compilation The Definitive Collection a vu le jour, initialement sorti en 2009. Cet album réunissant 14 tubes de la période Motown a été mis en vente ce 28 août dernier. Ce vinyle a réuni les titres phares qui ont propulsé le jeune Michael au rang de star international. L'album s'articule autour de deux faces bien distinctes. La face A qui comprend les hits de Jackson 5, de l'incontournable I Want You Back à Dancing Machine, en passant par ABC, The Love You Save ou alors I'll Be There. Une série historique qui a fait de Jackson 5 le premier groupe à placer ses quatre premiers singles au sommet du Billboard Hot 100.
1: Ah oui.
0: La phase B, par contre, dévoilera les débuts en solo du chanteur avec Got To Be There, son premier single solo qui date de 71, Ben Rockin' Robin ou encore Farewell My Summer Love. Outre un son entièrement remasterisé pour préserver la chaleur des bandes originales, le vinyle s'accompagnera du livret exclusif comprenant un essai signé par l'auteur David Ritz, des annotations détaillées sur chaque piste et des photographies rares issues des archives de la Motown. Voilà, c'est dans les bacs.
1: Ça.
0: Vous pouvez vous faire plaisir et rajouter ça dans votre collection musicale et surtout collection vinyle. Michael, qu'on écoute tout de suite dans Backspin.

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0: Vous n'aviez plus de nouvelles de ces chanteurs, acteurs, people des années 80-90? Pas de soucis, Backspin remet le couvert et vous dit tout dans Que sont-ils devenus?
1: Que sont-ils devenus cette semaine, Thierry?
2: Je vais vous parler d'une présentatrice de l'époque. Nous étions tout jeunes, les mercredis après-midi, il y avait une belle émission qui s'appelait Les visiteurs du mercredi. Ah.
3: Voilà que tout à coup le ciel est bleu. Voilà que tout à coup on est joyeux.
4: Ça donnait ça, un petit souvenir pour vous?
2: Petit souvenir, ouais. Des visiteurs du mercredi. Et la présentatrice vedette s'appelait Soisic Korn. Donc, Soisic Korn est une journaliste, animatrice de radio et de télévision, productrice et artiste peintre. Elle est connue pour son activité d'animatrice de télévision dans les années 70 et 80. Soisic est née de trois enfants, d'Alice Le Pennec et de Jean Korn. Elle naît à Quimperlé, dans Bretagne bien sûr, où elle passe sa petite enfance. À l'âge de 8 ans, la famille part vivre au Maroc, où le père est affecté comme policier. En 1968, la station de ski des Arcs, en Savoie, vient d'ouvrir et toute une pléiade de jeunes veut y tenter sa chance dans les stations de radio. On lui propose de s'essayer au micro pour la radio locale. Pendant 4 ans, elle va animer quotidiennement la station en direct, 4 heures durant, une émission de 4 heures tous les jours. En organisant un séminaire pour les Arcs, elle rencontre le chanteur Yves Heuzé, qui deviendra son mari en 1969. Celui-ci est également caméraman pour la télévision et éditeur musical, ça va aider sa carrière. Elle a environ 26 ans donc, lorsque l'on lui propose d'être rédactrice en chef de l'agence de photos Gamma. Elle travaille à Gamma depuis environ 3 ans lorsque Patrick Sabatier, présentateur vedette de l'époque, vient à l'agence pour se faire photographier. Il parle d'elle à Christophe Izard, puisqu'il va tomber sous le charme de cette bretonne. Il va parler d'elle à Christophe Izard, alors à l'époque directeur des programmes jeunesse de TF1, rappelez-vous Brock et Schnock, etc. Toutes les émissions du mercredi, c'était Christophe Izard. Et il prépare à l'époque la première grande émission consacrée aux enfants qui s'appelait Les visiteurs du mercredi. En septembre 1976, Soisic Korn succède donc à Dorothée comme animatrice de la rubrique Interdit aux plus de 10 ans. C'était la première émission pour enfants et elle succède donc à Dorothée qui ouvre l'émission tournée elle en direct dans les studios 3 de la rue Cognac G. Rappelez-vous à vous Cognac G. Ces brèves sur le livre, les disques et le bricolage sont rythmés par les tours de magie de Garcimore.
5: J'ai trouvé ça.
6: Écoute, facile.
2: Et les interventions des extraterrestres Cibor et Bora. Tu te rappelles des marionnettes Cibor
4: oui,
2: et Bora?
4: Tout à fait.
2: Voilà. Et elle côtoie d'autres personnalités de la petite lucarne, telles que Paul-Émile Victor, Pierre Barbizet, un certain François Diwot qui va devenir animateur sur RTL et Claude Pierrard bien sûr je ne sais pas si vous vous rappelez de Jacques Trémolin, le papy science de l'époque, c'était un monsieur avec les cheveux blancs et qui parlait de tout ce qui était scientifique à l'époque. Et elle annoncera aussi le premier passage à la télévision de Nicolas Hulot, c'est elle qui va présenter Nicolas Hulot à la télévision. En juin 81, elle quitte les visiteurs du mercredi pour remplacer Anne Sinclair dans Féminin Présent le mardi après-midi. En parallèle à la télévision, elle reprend le micro pour les matinales d'Europe 1. De 74 à 87, elle co-anime le temps libre, le magazine Temps Libre avec Jean-Claude Narcy. En 87, elle décide d'arrêter la télévision, tout simplement parce qu'elle ne supportait plus l'antenne et sa propre image à l'écran. Elle entre alors à TF1 Pub Sponsoring, où elle devient chargée de communication et s'occupe dès lors de la création de bandes-annonces avec les agences de publicité. En 1993, elle part en Nouvelle-Calédonie avec son mari, le chanteur Yves Zé. 2 ans plus tard, ils sont obligés malheureusement de revenir en urgence en France métropolitaine, l'état de santé de son mari qui se dégrade, il va décéder en 1997. Après la mort de son mari, Soisic Korn revient s'installer en Bretagne, à Moëlan-sur-Mer, près de ses parents. Elle décide alors de vivre de sa peinture, puisque entre-temps, elle s'est mise à la peinture et elle va vendre ses toiles. Entre-temps, elle est quand même pendant 8 ans conseillère municipale de sa commune, donc à Moëlan-sur-Mer. Et elle va écrire aussi plusieurs livres, dont une biographie. Alors maintenant, elle a 80 ans, et à 80 ans, Soisic Korn coule des jours tranquilles dans sa Bretagne natale. Voilà, Soisic Corne.
1: Soisic Corne, oui, petit souvenir de notre enfance, les amis.
2: Qu'on se rappelle avec la belle chevelure un peu rouquine qui avait un bel accent et qui nous a animés tous les après-midi.
1: Eh bien, on va se faire un générique dans ces dessins animés qu'on aime bien. C'est Capitaine Flamme.
2: Oh oui, Capitaine Flamme.
1: Oui, Capitaine Flamme.
2: Capitaine Flamme, tu n'es pas...
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0: très très content de le retrouver parmi nous, Monsieur Paul Sander. Il chante depuis son enfance, il a commencé à se produire sur les scènes dès l'adolescence, dès ses 16 ans, dans des piano bars, dans des discothèques de la Côte d'Azur. Sa première apparition télé, c'était en 1982, FR3, souvenez-vous les plus jeunes d'entre nous, et également sur donc FR3 Martinique, mais également sur FR3 Provence, Alpes, Côte d'Azur. Cela fait plus de 40 ans de carrière scénique pour Paul Sander, soul, funk, pop, l'élégance de la scène, l'âme du groove. Depuis quelques décennies, Paul Sander s'impose avec un style musical qui mêle la soul, la pop et la funk. Une palette qui influence aussi son esthétique visuelle, sobre mais avec une touche d'élégance. Ce background lui donne un look mature, expérimenté, mais toujours en connexion avec son univers musical. On est très très content dans Backspin de le retrouver. Ça fait un bail, on va dire, qu'on ne l'a plus eu dans Backspin. Bonjour Monsieur Paul Sanders.
1: Bonjour Cristobal. Bonjour Titi. Ça fait un bail.
0: On t'avait découvert via les je crois que j'ai cité les réseaux sociaux.
2: Ouais, les réseaux sociaux. Ouais.
0: Et il y a quelques années de ça. Et puis bien on est avec plaisir. On est en train de on a pu visualiser toute ta carrière au fur et à mesure des années. Et puis Paul a fait son bonhomme de chemin. Tu sillonnes les routes de France, mais pas que. J'ai pu voir également que tu te produis un petit peu partout en France, mais aussi en Europe.
1: Oui, absolument. La France et la Belgique. En ce moment, c'est la France et la Belgique. Bon, j'ai eu l'occasion de chanter en Italie il y a quelques années en arrière, au Royaume-Uni, en Espagne, à Malte, en Tunisie, à la Martinique. C'est là où on m'a découvert pour la première fois.
0: Angleterre également ?
1: Oui, l'Angleterre, oui.
0: Tu es auteur, compositeur, interprète. Et puis, on a pu écouter à l'instant un des derniers titres, on va dire, qui sont à ton actif.
1: Alors, le titre qu'on a entendu, c'était Fire. Voilà. On s'est connus à cette époque, en 2015, quand j'avais sorti justement Méli Mélo.
0: Oui, exactement.
1: Voilà. Puis Fire a été récompensé lors d'un grand concours, un grand casting des auteurs, compositeurs, interprètes.
0: Ouais.
1: Ça a duré 2 mois et demi et je suis arrivé vainqueur, donc devant 200 candidats, quoi.
0: Oui, t'as décroché pas mal d'ailleurs de trophées, on va dire. Mais les mélos, pour le souvenir, c'était en 2016. Hein, ça nous rajeunit pas, nous qui avons fait, vous le disiez dernièrement, l'émission à 12 ans cette année. Les personnes qui avaient des gamins qui venaient de naître, aujourd'hui ils ont 12 ans.
2: Voilà, c'est ça.
0: On a pris un petit coup de vieux aussi, hein, autant dire. Et c'est vrai qu'on parlait de trophées. Léopard d'or en 1992 avec Elle dansait au cabaret. Buzzland Nouvelle Génération en 2015 avec Fire. Discovery Music 2016 avec What Do You Think. Différentes chansons de l'album que tu viens de citer, Méli Mélo, dans la catégorie Pop R&B, qui a été récompensé Number One Music en 2018.
1: C'est toujours, ça fait toujours plaisir, c'est toujours encourageant, puis ça permet d'avancer, quoi.
0: Bah oui, et puis il y a aussi quand même des réalisations, parce que tu as collaboré avec des artistes, et pas des moindres, Patricia Cass, Nicoletta, Hugo Frey, Fabienne Thibault, Alain Turban, qu'on a reçu dans cette émission, Angela Amico, qui nous avons également, Frédéric Zetoun, Jean-Pierre Savelli, Herbert Léonard, le regretté, Jane Manson, il y a quand même du bon, Jean-Luc là également, ça fait pas mal d'artistes avec qui tu as collaboré, et j'imagine qu'un artiste comme toi, ça permet aussi d'acquérir pas mal de choses de la part de ces personnalités.
1: Oui, absolument. Bon, j'ai eu l'occasion soit de faire des plateaux d'artistes, d'être sur scène avec des personnes que tu as citées,
0: oui,
1: et faire des collaborations artistiques avec Patricia Cass, Nicoletta et Hugo Frey. Ça, c'était pour des œuvres caritatives. On avait réalisé un clip par rapport à leurs différentes chansons. Donc Santiano pour Hugo Frey, Mademoiselle Chante Blues pour avec Patricia Cass, et Mamie Blue avec Nicoletta.
0: Et tu as toujours, comme je le disais en intro, cette musique soul, pop, funk qui te colle à la peau et qui te va bien, même très bien. Et puis on peut suivre Paul, les amis, hein, sur les réseaux sociaux. Ça se passe sur Facebook, ça se passe sur Insta, et également sur YouTube.
2: Moi, je voudrais savoir quelles sont tes inspirations musicales. Quels sont les groupes qui t'inspirent le plus pour composer tes titres?
1: Alors, pour te répondre, Titi, c'est Titi qui parle.
2: Ouais, c'est moi.
1: Voilà. Au début, ben, j'étais vraiment très, très rock'n'roll. Hein. Justement, je me suis fait découvrir. On m'a découvert en 1982 sur FR3, parce qu'ils recherchaient des nouveaux talents, mais je chantais du rock. J'étais vraiment très influencé par le rock'n'roll, par l'intermédiaire de mon frère, qui avait un groupe comme ça pour s'amuser, en amateur, au milieu des années 60. Et puis c'est vrai qu'il avait une collection de vinyles assez importante. Little Richard, Elvis Presley, Johnny Hallyday,
2: ah oui.
1: James Brown, Marvin Gaye, Otis Redding, etc. Et donc, c'est vraiment le rock'n'roll qui m'a bercé au départ dès mon premier groupe en 1976, quand j'avais 14 ans.
2: Ouais.
1: Donc, je faisais des kermesses d'école, des fêtes de fin d'année.
2: Oui. Et oui, les booms.
1: Oui, les booms.
0: Il ne prenait pas des DJ, il prenait Paul pour chanter. Voilà.
2: C'est ça.
1: Et donc, avec mon groupe, il y a eu les Gin Brothers en 76. En 77, en 79-80, c'était le groupe State, on était quatre. Un peu comme les Beatles, mais on reprenait un petit peu de tout, quoi. Les Beatles, les Pink Floyd, les ACDC, les Elvis Presley, on faisait un mélange de tout ça. Et puis, on faisait la saison sur les terrasses de café de la Côte d'Azur. Donc, Fréjus, Saint-Raphaël, Le Nid, Saint-Aigus, Boulouris.
2: Tous les beaux coins de la côte, quand même. Hein, c'était pas...
1: Voilà. Oui, oui. Je suis originaire à la base de Saint-Raphaël.
2: Et oui.
1: D'ailleurs, je vais passer quelques jours de vacances voir la famille, et puis voilà, voir les amis, puisque j'étais là que j'ai commencé également.
2: Ouais.
1: Donc après, par la suite, on m'a dit plus d'une fois, mais Paul, t'as une voix, bon, c'est vrai que ça te va bien le rock'n'roll, mais t'as une voix quand même, tu pourrais chanter peut-être des chansons un peu plus groovy, tu vois, un peu plus soul, funk.
2: C'est pas faux.
1: Pourquoi pas.
2: Et, oui.
1: Et donc, je me suis penché sur des titres comme Cool and the Gang, Imagination, Chic, Marvin Gaye, etc. Quoi. Donc voilà, je me suis approprié ce style-là. Donc la musique soul, la musique pop que je garde toujours en moi également, parce que j'adore les Beatles, j'adore aussi les années 80, l'époque de Spandau Ballet, Duran Duran, etc.
2: Ah bah oui, mon rêve, Spandau Ballet.
1: Voilà, Spandau Ballet, j'en reprends deux d'ailleurs, j'en reprends True et Only When You Live.
2: Ouais.
1: Et donc voilà, et puis la période de disco, un peu disco funk, j'aime bien quand ça groove, quand j'aime bien quand
2: Mais on le voit dans la chanson que tu as passée là, donc Fire, il y a pas mal de cuivres dedans qui font un peu jazz, un peu funk.
1: Absolument. Oui, j'étais avec mes sept musiciens, on avait enregistré ça en 2015 en studio, donc il y avait un batteur, il y avait un bassiste, moi j'étais à la guitare, il y avait une fille au synthé, il y avait un gars au saxophone, il y avait deux choristes. Donc on était quand même nombreux, quoi. Donc
2: eh oui.
1: Et Fire, c'est vrai que c'est la chanson phare, quoi,
2: de ce titre,
1: la chanson fétiche, quoi.
2: Mmh. C'est bien, c'est vrai qu'elle est bien rythmée, elle est groove, elle est entraînante en plus, hein, franchement.
1: Elle est entraînante.
0: Ouais, c'est clair. Et puis c'est vrai ce que tu viens d'évoquer, Paul, les années, t'étais tout début avec le rock, mais il y a quand même beaucoup d'artistes qui dans ces années 70 jouaient du rock, parce que finalement c'était un petit peu la mouvance de musicale qui était à l'honneur. On connaît des artistes comme que ça soit Thierry Pastor ou alors Alec Mention qui était sur des parties rock, voire Patrick Hernandez qui était sur des du rock. Et puis au fur et à mesure du temps, et le rock s'est un petit peu estompé, et puis mais c'est vrai que Thierry a raison, tout ce qui est soul, funk, te colle à la peau.
2: Ah
0: et
2: oui.
0: Tu vas très bien, malgré que tu puisses avoir un horizon musical à chanter bien plus grand que ça. Tu te produis sur scène, mais également pour des gens qui ont la primeur de t'avoir en privé pour chanter à des événements aussi.
1: Absolument, je me produis aussi bien dans... Je chante aussi bien dans des restaurants, dans des salles de spectacle, avec un plateau d'artistes, avec différents artistes, ça c'est vraiment sympa. Des soirées privées également, ça peut arriver également, qu'on me demande, des comités d'entreprise. Donc voilà, c'est assez diversifié.
2: Et
1: c'est
2: assez... Dans ces soirées privées, tu as le choix du répertoire ou les gens te demandent comment ça se passe? C'est toi qui choisis ton...
1: Mon répertoire à moi, après, bon, si admettons, on me demande une chanson... Je peux l'interpréter, quoi.
0: Oui, tu es en mesure de chanter tout ce qu'on peut éventuellement te demander, mais tu essayes de jouer ton registre dans lequel tu, tu peux être bien et justement mettre en valeur le plus possible ta voix et ton talent.
1: Absolument.
0: Tu vis où actuellement, Paul ?
1: Alors maintenant, j'habite en Eure-et-Loire. Je suis
0: plus okay, mais Paul, qu'est-ce que tu fais là-haut ? Mais ça va pas bien, toi, le sudiste ! Mais qu'est-ce que t'es allé te perdre là-haut, Paul Sanders ? Mais c'est pas possible ! Je le crois pas. J'ai cru qu'il allait me dire entre une petite ville du sud de la France ou quoi ?
2: À Nice ou dans ces coins-là, quoi.
0: Mais non. Bon, mais t'étais sûr que tout va bien, Paul ?
1: Non, j'ai vécu pendant une bonne trentaine d'années à Paris, région parisienne, où j'ai eu l'occasion de me produire dans des belles salles, bien avant les karaokés.
0: Ouais.
1: Les karaokés, donc des salles mythiques comme le Baiser Salé, la Locomotive, Théâtre des 10 heures, voilà, des belles salles parisiennes, j'ai eu l'occasion de me produire, c'était vraiment sympa. Et puis après, par la suite, je me dis, oh, c'est vrai que la vie parisienne, elle est un petit peu... il faut vraiment avoir... C'est speed, quoi. Bon, c'est vrai que je suis un peu speed, mais après, je me suis dit, tiens, j'ai besoin de souffler un petit peu. Donc, je me suis installé depuis maintenant 4 ans en Eure-et-Loire, donc le centre-ouest de la France.
0: Non, mais c'est joli aussi, hein.
1: Ouais, c'est joli.
2: L'Eure-et-Loire, c'est quoi ? C'est Chartres ? Non, c'est pas Chartres, non.
1: Voilà, Chartres, Châteaudun, il y a Tours, il y a Orléans, il y a toutes les...
2: C'est joli, c'est plat, mais c'est joli. C'est très joli, c'est très vert.
0: Quel regard a Paul Sanders aujourd'hui avec l'évolution de la musique et malheureusement, y a beaucoup, beaucoup d'artistes qui dénigrent l'intelligence artificielle. Et j'imagine que pour des artistes comme toi, parce que un artiste, c'est une voix, c'est de
2: la création,
0: de la création, c'est des textes que l'on crée soi-même. C'est vrai que l'IA est venue ces dernières années un petit peu enrayer le monde musical. Quelle vision t'as de la chose, toi ?
1: Moi, je suis pas très pour l'IA. Il y a du bon et du mauvais, mais bon, question créativité musicalement parlant, non, oui. C'est pas pour moi. Moi, je reste dans le vrai, quoi. Je veux dire dans le réel, quoi. La vraie guitare, les vraies voix, les chœurs, la basse, tout ce qu'il faut, quoi. De toute façon, on s'en rend compte par rapport à mes titres, mais j'en ai fait deux d'ailleurs dernièrement. Là, je suis sorti un nouveau single au mois de juillet, Confidence, un morceau un petit peu pop, disco, je sais pas. Bon, c'est assez entraînant, et une balade que j'ai ressorti des placards qui date de 1982, N'oublie jamais.
0: Oui, mais qu'on écoutera. Alors, N'oublie jamais, on va l'écouter juste à la fin de ton invention. En revanche, pour ce qui est de Confidence, on l'écoute tout de suite, hein, oui.

0: Ça, c'est tout chaud. Ça vient de sortir cet été. Confidence. Paul Sanders, que vous pouvez, comme je le disais tout à l'heure, vous retrouver sur les réseaux sociaux, que ce soit Facebook, Insta, mais également YouTube. Et puis, il y a aussi le site web paulsanders-officiel.fr. Paul Sanders avec un S à la fin, PaulSanders-officiel pour être plus précis, .fr. Ça, c'est le site sur lequel vous allez pouvoir trouver tout l'univers de monsieur Paul Sanders.
1: Moi, j'avais deux petites questions.
2: Sur les plateformes de téléchargement, bien évidemment.
1: Sur les plateformes de téléchargement.
0: Évidemment.
1: Ben oui. Moi, j'avais une petite question. C'est toi qui composes tes musiques et qui écris les textes
2: ou tu... Absolument.
1: Tu fais tout à 100%.
2: Depuis 1982, voilà, donc paroles et musique.
1: Et tu préfères chanter en anglais ou en français ou t'aimes bien varier?
2: Les deux. J'adore le français, j'adore l'anglais. Des fois, il y a des chansons qui sont un peu plus difficiles à chanter en français, mais plus à l'aise en anglais. C'est-à-dire qu'un exemple, Fire, au départ, quand j'avais composé, il était 3h45 du matin.
0: Bien sûr, on a des insomnies dans le nord de la France, évidemment. Il serait dans le sud à 9h, il est couché tranquille, mais là il a des insomnies. Et voilà.
2: Et donc, au départ, bon, j'avais trouvé une petite mélodie, puis j'ai mis des textes. Alors, je me suis bien pris la tête, mais après, par la suite, je me suis dit, tiens, c'est pas mal, mais pourquoi pas la faire en anglais? Ça donnera peut-être un peu plus d'impact. Et du coup, voilà quoi. Donc, je l'ai composé en anglais par la suite.
0: Tu joues d'un instrument, Paul?
2: Alors, je joue de la
0: guitare. De la guitare? Pardon.
2: Je joue de la guitare,
0: ouais.
2: De la basse.
0: Ah ouais?
2: De la batterie aussi, je me débrouille bien en batterie.
0: Ouais.
2: Et de la trompette, j'ai fait de la trompette quand j'avais 16 ans. Mais là, je sais pas, bon, peut-être. Ça fait un petit moment que je ne l'ai pas utilisé. Et j'ai un clavier également.
1: Tu composes avec le clavier ou avec la guitare? Voilà,
2: je compose avec le clavier et après je finis avec la guitare, la basse, mais je mets un chorus de guitare, les chœurs, le lead, tout ça en studio quoi.
0: Paul Sanders avec nous cette semaine, on a un réel plaisir à le retrouver dans Backspin. Paul, comment se visualise les mois prochains, cette fin d'année? Alors, à noter quand même que sur les plateformes de téléchargement, on peut retrouver l'ensemble des productions de Paul, que ce soit Milly Mello, Sentimental, Up and Down, Elle dansait au cabaret, donc c'est sorti 2021, presque chaque année, à part Milly Mello en 2016, 2020, Sentimental, 2021, Up and Down, Elle dansait au cabaret en 2022, Best of Paul Sanders en 2025, et puis les deux derniers titres qu'on a écoutés la dernière, tout là à l'instant, Confidence et celui qu'on va écouter juste en fin d'intervention, N'oublie jamais. Est-ce qu'il y a dans les tiroirs ou alors en train de préparer d'autres singles, Paul?
2: T'as vu juste là, oui.
0: Ah, je le sentais, on le sentait.
2: Donc, là j'ai sorti un single. Donc au mois de juillet c'était Confident, j'ai sorti un deuxième au mois d'août.
0: Ouais.
2: Là on dirait que je travaille comme Gim. Parce que Gim il fait un album mais il fait un single. Il enchaîne sur un deuxième, un troisième, un quatrième. Bon là j'ai enchaîné deux singles. Ouais. Je m'arrête là pour préparer justement un nouvel album qui sortira en 2027 avec d'autres nouveaux morceaux.
0: D'accord.
1: Okay. Et au niveau scène, est-ce que tu as des projets scéniques?
2: Oui, alors donc là j'ai une émission de télévision le 23 septembre à Love Sister, chez Noël Vato, c'est à côté de Montpellier.
0: D'accord.
2: Après le 6 octobre, je serai dans la Sarthe, au Bistrot Broc. Là je fais une petite pause au mois d'octobre, je reprends le 7 novembre, je serai à la Petite Guinguette à Sury. À côté de Bourges, dans le 18. Au mois de novembre, le 29 novembre, je serai avec l'association, je fais partie de l'association Cidestar avec des différentes célébrités aussi bien sportives, comédiens, humoristes, chanteurs. Bon, John Manson, Ted Sanders, Dave, Jean-Luc Lahaye, moi-même, Nono X Chocolates, j'en passe les meilleurs. Donc, ça sera le 29 novembre à l'Hôtel Continental à Paris pour l'association Cité Star.
0: Okay.
2: Pour les enfants maltraités et tout ça. Donc, c'est pour la bonne cause.
0: Ouais, c'est bien ça.
2: Donc, donc après, j'attends encore des confirmations pour décembre. Et puis, bon, là, je vais commencer à attaquer pour le janvier, pour 2027. Je commence à avoir des dettes pour 2027. Donc, sinon, il faudra me suivre sur Facebook.
0: Ouais, mais sacré planning quand même.
2: Oui, bah, ça a commencé en janvier 2026.
0: En plus de ça, il va falloir qu'il trouve un petit moment pour arriver à peaufiner tous les titres et l'album qui sortira donc pour 2027. Bien sûr, tout ce que tu viens de citer, on le retrouve sur...
2: Okay. Mais bon, je mets toutes les informations sur Facebook, sur Instagram et TikTok. Facebook, je mets vraiment tout ce qu'il faut. Je suis vraiment très... je suis vraiment au taquet.
0: Bien présent.
2: Ouais. Photos, vidéos, toutes les actualités, je mets sur Facebook, donc il n'y a pas de raison.
0: Et puis toutes les vidéos également de tes prestations qu'on peut découvrir. Alors, c'est pas anodin si j'avais passé la croisière s'amuse en début, parce que Paul a aussi une jolie veste de capitaine de bateau. Il a toujours, il a souvent son
1: Stetson.
0: Sa casquette.
1: C'est pas un Stetson.
0: La casquette.
1: Non, c'est un chapeau qu'il a.
0: Ah, le chapeau.
1: Oh, la casquette blanche, c'est pour le capitaine, oui.
0: Voilà, capitaine.
2: Ouais, c'est un capitaine de vaisseau ou commandant.
0: Ouais, c'est ça, exactement. C'est pour ça que j'ai mis la croisière s'amuse au début, voilà. C'était pour imaginer la tenue que tu portes de temps en temps sur scène.
1: Dernière question, tu te qualifies comment? Un crooner, un chanteur de charme? Comment tu te qualifierais?
2: Moi-même.
1: C'est une bonne réponse.
2: Ouais, si tu veux. On m'a dit plus souvent, ouais, t'as une voix grave, sensuelle, bah, tu chantes des chansons romantiques, donc t'es un peu crooner, quoi, Paul. Ouais, bon, bah, je sais pas si... Ouais...
1: Bon, c'est plutôt positif, une image de crooner,
2: Oui, positif. Mais bon, je suis pas un chanteur de charme, moi, je suis moi-même, quoi, je veux dire, j'interprète, je chante ce que je ressens, et je donne du plaisir aux gens, c'est un moment vraiment de partage quand je chante, et puis... Donc voilà, crooner ou pas crooner.
0: Ouais. tu partages ta passion et tu essayes de séduire le public avec que ce soit le timbre de ta voix et tes interprétations des différents titres, que ce soit titres existants, mais également les titres que tu peux toi-même composer. Exactement. Voilà. Paul Sander, ses amis, vous pouvez le retrouver sur Facebook, sur Insta, sur YouTube et également, il vient de le dire, sur TikTok. Oui, Paul Sander a fait comme nous, Cyril. Il s'est mis un petit peu à la mode des Jones. Sur TikTok. Il fallait, on est obligé maintenant. Hein. On va sur TikTok, il faut essayer de s'élargir les réseaux sociaux de façon à faire partager notre travail, que ce soit toi du côté chanteur, mais aussi nous un petit peu du côté radio. Et puis donc, toutes les dates, les amis, je le redis, allez sur les réseaux sociaux pour aller découvrir sur scène, en vrai, en chair et en os, monsieur Paul Sander, l'ex-sudiste.
1: Et on attend l'album à venir.
0: Paul Sander, avec nous cette semaine, les amis. On va se quitter, Paul, avec l'un des titres que tu as composé, qui est sorti cet été. N'oublie jamais,
1: on
0: t'oubliera pas, ça c'est certain. Les amis, on continue bien sûr à suivre Paul et on vous tient au courant de son actualité. Merci monsieur Paul Sander.
2: Merci à vous, merci Christobal et Titi, je vous embrasse.
0: Un bisous Paul.
2: À bientôt,
0: salut.

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1: Et bien voilà, merci Monsieur Paul Sanders, que vous retrouvez bien sûr sur les réseaux qu'on vous a cités tout à l'heure. On va parler concert, mon cher Titi, mes chers amis, avec notamment les DXX Midnight Runner. C'est assez rare de les voir en concert.
2: Ouais, c'est vieux.
1: Ils seront sur la scène de l'Élysée-Montmartre à Paris le 11 octobre, porté par l'incontournable Kevin Rowland, le groupe britannique à l'origine des tubes comme
2: Come on Eileen
1: et Geno, revient pour une date unique en France qui promet de faire vibrer les fans de pop, de soul et de musique des années 80. Les DXX Midnight Runner, qu'on écoutera également tout à l'heure. Et puis il y en a un autre que j'ai hésité à y aller, franchement. Ouais. Malheureusement, j'avais...
2: C'est peut-être la dernière fois qu'il passe en France, en plus.
1: Dans mon planning, malheureusement, ça tombe au mauvais moment. Monsieur Stevie Wonder, qui célèbre Song in the Key of Life, avec une tournée qui passera par Paris. Stevie Wonder fait son retour en France 12 ans après son dernier passage sur scène. Le géant de la soul vient d'annoncer donc une tournée mondiale pour les prochains mois, dont une date parisienne, un concert anniversaire à l'occasion donc des 50 ans de Song in the Key of Life, album légende considéré par beaucoup comme l'un des meilleurs opus R&B pop de tous les temps, avec ses 17 titres parmi lesquels des pépites indépassables comme I Wish, Pastime Paradise ou encore Sir Duke, qui auront influencé les générations d'artistes. Stevie Wonder annonce donc sa tournée qui fait étape à Paris. Il sera donc le 13 octobre prochain à Glasgow et se rendra à Paris dans la foulée. Stevie Wonder donc se produira à l'Accor Arena. Notez bien la date, 15 octobre prochain, un concert qui permettra aux fans venus le voir dans la même salle il y a 12 ans de revivre un moment partagé avec la légende de la musique. En parallèle, un nouvel album, Through the Eyes of Wonder, est prévu pour 2027. Le maître de la soul lauréat de 25 Grammy Awards sera sur scène donc jusqu'à la fin de l'année. Les places ont déjà été mises en vente. Allez peut-être essayer d'en récupérer une ou deux si toutefois il en reste. Monsieur Stevie Wonder en concert, c'est quand même quelque chose. Allez, on s'écoute tout de suite d'ailleurs. Un parmi tant d'autres.
2: Ouais, il y en a tellement de titres.
1: Ouais, c'est pas évident de choisir. On a choisi Superstitious, mon titi.
2: Oh, très bien.
1: Ouais, et puis c'est une version Backspinienne en plus.
2: Ah bah oui.
1: Oh, bah allons-y. On va pas se priver, allez, go.

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0: Oui, je crois bien que cela veut dire que c'est terminé.
1: Eh oui, eh oui, oui, oui.
0: Eh oui. Tu me regardes dans mes yeux, oui, bah oui, bah oui, oui. Bah je suis obligé, ça fait deux heures, oui, ça fait
1: mais
0: deux
1: non,
0: heures.
1: Mais
0: oui,
1: ça passe trop vite.
0: Ça passe trop vite.
1: En plus, avec une interview en plein milieu, oui. Oui, ça passe plus, très vite.
0: Et quelle interview. Merci, monsieur Paul Sanders.
1: Merci, Polo.
0: Merci, Paul. Polo, non, monsieur.
1: Ouais, Polo.
0: Monsieur, c'est ton copain, toi.
1: C'est Polo.
0: Polo, c'est mon poteau.
1: Polo.
0: Voilà. Paul Sanders, les amis, que vous pouvez retrouver sur donc, les différents réseaux sociaux, Insta, Facebook et TikTok. Et puis, comme, tout comme nous, d'ailleurs, sur Cristobal Backspeed. Portez-vous bien, que la force soit avec vous. Prenez soin de vous et de vos proches.
1: Et on fait quoi?
0: On fait des bisous.
1: Des bisous. Bisous, bisous. Salut les amis.
0: Tell me why. Non, je vais pas vous dire pourquoi. Mais on va revenir, c'est sûr, la semaine prochaine. Bronze Kimit pour vous, version Steph Constant. Bisous, à la semaine prochaine.

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0: La météo pour ce lundi 5 octobre, beau temps calme d'arrière-saison avec du soleil après la dissipation de quelques bancs de brouillard matinaux. Attention à une tendance orageuse à proximité des Pyrénées. Les températures pour ce lundi matin, 10 degrés sur Lille, 11 à Paris-Cherbourg, 12 degrés pour Brest, 13 à Strasbourg, 14 degrés à Dijon, 14 également pour Nantes, 15 degrés à Lyon, 16 à Toulouse et Bordeaux, 16 également pour Nice, 17 à Marseille et Biarritz, 19 à Perpignan et Bastia. Et pour ce lundi après-midi, 20 degrés sur la Normandie, 21 sur les Hauts-de-France et sur la Bretagne, 22 degrés en région parisienne et sur le centre-val de Loire, 23 sur le Grand Est, 24 degrés en Bourgogne, 24 également sur les Pays de la Loire et la vallée du Rhône, 25 degrés sur la Nouvelle-Aquitaine et sur l'Occitanie, entre 22 et 24 degrés sur le pourtour méditerranéen et 25 degrés pour la Corse.
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c'est MaxiTube, comme chaque semaine. Et MaxiTube est là et bien au rendez-vous, puisque deux heures d'excellente et de bonne musique vont retentir dans vos oreilles, vont peut-être vous faire danser. En tout cas, je l'espère. La musique, elle est là, elle est bien présente, comme je vous l'ai dit. C'est Philippe Dautreux qui est avec vous, qui

Le groupe Queen, ah oui, on a bien dansé sur ce titre du groupe Queen. Whitney Houston, elle a également, elle en a fait quelques-uns aussi dans les années 80, et notamment ce maxi sur lequel vous allez peut-être vous rappeler de ce souvenir, de ce titre. Hein? C'est jamais. Allons-y avec Whitney Houston.

Et nous poursuivons avec le groupe Spargo. Et ils étaient bien présents dans les années 80, au début des années 80, pratiquement bien entendu, avec Baby Can't You See?

C'est déjà la fin de cette heure musicale en ce qui concerne les maxis, mais les maxis continuent et vont continuer à tourner sur les platines, puisque les maxis, c'est chaque semaine dans MaxiTube, forcément. C'est déjà la deuxième heure qui va débuter, dans une poignée de secondes. Je reviens, bien entendu, avec toujours autant de plaisir.

Elle en avait fait danser aussi plus d'un avec ce titre Amoureuse solitaire. C'est tout de suite Léo que vous entendez derrière moi, mais que je vais laisser chanter.

Desireless à l'instant avec John et non, ce n'était pas bien sûr ce fameux voyage. Funky Time, c'est tout de suite, hein. Ah, vous l'avez reconnu au klaxon, hein, et sur lequel vous allez certainement faire bouger vos pieds dans votre salon sur la piste improvisée que vous venez de créer. Eh bien, c'est tout de suite, je vous laisse danser au son et au rythme de ce fameux Funky Time.

Lonnie Gordon, ça avait d'ailleurs superbement bien marché dans les boîtes à l'époque et bien entendu, ça continue toujours à nous faire danser ce titre de Lonnie Gordon. Voici Lune de miel avec Paradise Mi Amor. Et oui, ça aussi, hein, vous en avez fait un chant en fin de soirée lorsque vous étiez en boîte et sur lesquels vous continuez à danser dans Maxi.

C'est sur le titre de Valérie Dore que nous allons nous quitter pour mieux nous retrouver la semaine prochaine. Même heure, même endroit, avec peut-être une série d'années 80, mais toujours accompagnée de peut-être quelques maxis. Qui sait ? Faudrait être à l'écoute. Tiens, par exemple, si vous voulez, je dis par exemple, hein, si vous voulez entendre un titre qui vous tient à cœur, que vous voulez entendre, c'est très simple. contact.generationtube@gmail.com contact.generationtube@gmail.com À la semaine prochaine.

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2: Soyez les bienvenus, la dimension 789, elle reprend ses marques pendant 60 minutes. Oui, oui, 60 minutes, une heure non-stop, durant laquelle vous allez pouvoir apprécier, découvrir ou redécouvrir cette quadridécennie musicale, celle qui a fait naître beaucoup d'émotions, celle qui nous a fait rêver, vibrer, et celle qui des fois nous fait un petit peu planer parce que la nostalgie prend deux fois le dessus, hein, c'est vrai. Et ben on va essayer de la partager avec vous parce que on aime ça et puis on aime bien quand vous êtes à l'écoute avec nous. On sait qu'il y a pas mal de titres que vous appréciez, vous nous faites savoir, donc merci encore. La dimension 789, c'est sans plus tarder et je dirais même que c'est tout de suite.
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0: suite, nous partageons un moment un petit peu particulier puisque nous avons ici programmé pour vous encore cette semaine un ovni musical. On va vous le faire découvrir cette semaine, c'est assez particulier, mais c'est un peu le fil rouge. On aime beaucoup vous faire découvrir cette ovni musical, et puis ben voilà, on a plein de joie, on la partage avec vous, et l'ovni musical va lui nous amener très très très très loin.
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0: C'est toujours comme ça, on a commencé la dimension 789 et puis on va aussi la terminer. On va arriver d'ici quelques minutes au terme de cette émission. J'espère que ça vous a plu, on a essayé de vraiment aller piocher des titres. Vous connaissez des titres, certains vous ne les connaissez pas. C'est un peu le but de l'émission, de partager tout ça avec vous. En tout cas, merci de votre fidélité. JBY, Gabi, votre animateur, ici derrière ce micro. Toujours un plaisir de vous retrouver sur votre radio préférée, la dimension 789. On se quitte en musique avec une petite sélection sympa juste après ce tout petit discours. Je vous remercie, je vous dis à très bientôt pour une nouvelle édition. Salut.
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2: Hello tout le monde, bienvenue dans la TMO Selection, je m'appelle Tim, quel bonheur de vous retrouver comme chaque semaine avec le meilleur du son techno. Alors c'est vrai, la semaine dernière c'était une session un peu spéciale puisque c'était de la tech house. Cette semaine, je vous propose quoi ? Je vais vous proposer de la vraie techno, de la très bonne techno. On va aller jusqu'à 135-136 BPM. Ça va aller fort, hein. Je vous le dis, on commence avec Air pour Concentrate. On sera du Vintage Culture ou encore du Victor Ruiz avec HNGT pour Hollywood. Pourquoi pas, tiens, de Human Robot, mais cette fois-ci, ce sera la version remixée par Gonzalo F. On se fera aussi du Vilo avec Rama pour People Saying. Vous savez quoi ? La TMO Selection, la première partie de l'émission, commence maintenant.

À l'instant, dans la TMO Sélection, on vient d'écouter Victor Ruiz avec Alex Stein pour Human Robot, remixé par Gonzalo F. Dans un instant, on se ferait un double titre de Too Much Omasher avec ADHS pour Panic et Achille, du Stepped of Saints avec Michael Shepard pour Bumblebee, remixé par Shadowhive, ou encore Semba avec Echoes and Bounce. Profitez un maximum, je vous dis, on est en mode à techno, et ça durant une demi-heure. Je m'appelle Tim, on est ensemble durant une demi-heure.

Quel bonheur cette sélection techno par rapport à la semaine dernière où c'était vraiment de la tech house. Là, on est vraiment en mode techno avec Senda pour Echoes and Bounce juste à l'instant. On termine avec deux titres. L'un, c'est Sam Wolf pour Swipe Right. Et puis juste après le titre de fin, c'est un artiste que j'aime énormément puisqu'il a été dans plein de styles différents. Il a participé à la vie de la trance musique plus principalement entre les années 2000 et 2010. C'est Pop Off. On se fera le titre Candy Flip en collaboration avec Send Ma. Profitez un maximum, vivez musique, vivez bien, et puis surtout passez une très belle soirée puisque je vous retrouve la semaine prochaine, même heure, même endroit, pour toujours plus de musique, toujours plus de techno et peut-être un petit peu d'underground. Allez, je vous en dis pas plus, profitez un maximum de votre semaine. Tout est dispo en podcast depuis le premier épisode, n'hésitez pas à aller checker, c'est gratuit, et puis ça vaut la peine aussi de découvrir un petit peu d'autres sons qu'on n'aurait pas forcément l'idée. En tout cas, tout est sur votre plateforme de podcast préférée. Je vous dis à la semaine prochaine, même heure, même endroit. Passez une très belle soirée. Je m'appelle Tim. Ciao, ciao tout le monde.